Jonas, chapitre 1. La parole de l'Éternel fut adressée à Jonas, fils d'Amittai, en ces mots. Lève-toi, va à Ninive, la grande ville, et crie contre elle, car sa méchanceté est montée jusqu'à moi. Et Jonas se leva pour s'enfuir à Tarsis, loin de la face de l'Éternel. Il descendit à Jaffo, et il trouva un navire qui allait à Tarsis. Il paya le prix du transport et s'embarqua pour aller avec les passagers à Tarsis, loin de la face de l'Éternel. Mais l'Éternel fit souffler sur la mer un vent impétueux, et il s'éleva sur la mer une grande tempête. Le navire menaçait de faire naufrage. Les mariniers eurent peur, ils implorèrent chacun leur Dieu, et ils jetèrent dans la mer les objets qui étaient sur le navire, afin de se le rendre plus léger. Jonas descendit au fond du navire, se coucha et s'endormit profondément. Le pilote s'approcha de lui et lui dit, « Pourquoi dors-tu ? Lève-toi, invoque ton Dieu. Peut-être voudra-t-il penser à nous, et nous ne périrons pas. » Et ils se dirent l'un à l'autre, « Venez, et tirons au sort pour savoir qui nous attire ce malheur. » Ils tirèrent au sort, et le sort tomba sur Jonas. Alors ils lui dirent, « Dis-nous qui nous attire ce malheur. Quelles sont tes affaires, et d'où viens-tu ? Quel est ton pays, et de quel peuple es-tu ? » Il leur répondit, « Je suis hébreu, et je crains l'Éternel, le Dieu des cieux, qui a fait la mer et la terre. » Ces hommes eurent une grande frayeur, et ils lui dirent, « Pourquoi as-tu fait cela ? » Car ces hommes savaient qu'ils fuyaient loin de la face de l'Éternel, parce qu'il le leur avait déclaré. Ils lui dirent, « Que te ferons-nous pour que la mer se calme envers nous ?» Car la mer était de plus en plus orageuse. Il leur répondit, « Prenez-moi et jetez-moi dans la mer, et la mer se calmera envers vous, car je sais que c'est moi qui attire sur vous cette grande tempête. » Ces hommes ramaient pour gagner la terre, mais ils ne le purent parce que la mer s'agitait toujours plus contre eux. Alors ils invoquèrent l'Éternel et dirent, « Ô Éternel, ne nous fais pas périr à cause de la vie de cet homme, et ne nous charge pas du sang innocent. Car toi, Éternel, tu fais ce que tu veux. » Puis ils prirent Jonas et le jetèrent dans la mer. Et la fureur de la mer s'apaisa, ces hommes furent saisis d'une grande crainte de l'Éternel, et ils offrirent un sacrifice à l'Éternel, et firent des vœux. Jonas, chapitre 2. L'Éternel fit venir un grand poisson pour engloutir Jonas, et Jonas fut dans le ventre du poisson 3 jours et 3 nuits. Jonas, dans le ventre du poisson, pria l'Éternel son Dieu. Il dit, « Dans ma détresse, j'ai invoqué l'Éternel, et il m'a exaucé. Du sein du séjour des morts, j'ai crié, et tu as entendu ma voix. Tu m'as jeté dans l'abîme, dans le cœur de la mer, et les courants d'eau m'ont environné. Toutes tes vagues et tous tes flots ont passé sur moi. Je disais, je suis chassé loin de ton regard, mais je verrai encore ton saint temple. Les eaux m'ont couvert jusqu'à m'ôter la vie, l'abîme m'a enveloppé, les roseaux ont entouré ma tête, je suis descendu jusqu'aux racines des montagnes, les barres de la terre m'enfermaient pour toujours. Mais tu m'as fait remonter vivant de la fosse, Éternel mon Dieu. Quand mon âme était abattue au-dedans de moi, je me suis souvenu de l'Éternel, et ma prière est parvenue jusqu'à toi, dans ton saint temple. Ceux qui s'attachent à de vaines idoles éloignent d'eux la miséricorde. Pour moi, je t'offrirai des sacrifices avec un cri d'action de grâce. J'accomplirai les vœux que j'ai faits. Le salut vient de l'Éternel. » L'Éternel parla au poisson, et le poisson vomit Jonas sur la terre. Jonas, chapitre 3. La parole de l'Éternel fut adressée à Jonas une seconde fois en ces mots. Lève-toi, va à Ninive, la grande ville, et proclame-y la publication que je t'ordonne. Et Jonas se leva et alla à Ninive selon la parole de l'Éternel. Or Ninive était une très grande ville de 3 jours de marche. Jonas fut d'abord dans la ville une journée de marche. Il criait et disait, « Encore 40 jours, et Ninive est détruite. »
les gens de Ninive crurent à Dieu, ils publièrent un jeûne et se revêtirent de sacs, depuis les plus grands jusqu'aux plus petits. La chose parvint au roi de Ninive, il se leva de son trône, ôta son manteau, se couvrit d'un sac et s'assit sur la cendre. Et il fit faire dans Ninive cette publication, par ordre du roi et de ses grands. Que les hommes et les bêtes, les bœufs et les brebis, ne goûtent de rien, point, et ne boivent point d'eau. Que les hommes et les bêtes soient couverts de sacs, qu'ils crient à Dieu avec force, et qu'ils reviennent tous de leurs mauvaises voies et des actes de violence dont leurs mains sont coupables. Qui sait si Dieu ne reviendra pas et ne se repentira pas, et s'il ne renoncera pas à son ardente colère, en sorte que nous ne périssions point. Dieu vit qu'ils agissaient ainsi et qu'ils revenaient de leur mauvaise voie. Alors Dieu se repentit du mal qu'il avait résolu de leur faire, et il ne le fit pas. Jonas, chapitre 4. Cela déplut fort à Jonas, et il fut irrité. Il implora l'Éternel, et il dit, « Ah, Éternel, n'est-ce pas ce que je disais quand j'étais encore dans mon pays, et prévenir en fuyant à Tarsis ? Car je savais que tu es un Dieu compatissant et miséricordieux, lent à la colère et riche en bonté, et qui te repent du mal. Maintenant, Éternel, prends-moi donc la vie, car la mort m'est préférable à la vie. » L'Éternel répondit, « Fais-tu bien de t'irriter ? » Et Jonas sortit de la ville et s'assit à l'orient de la ville. Là, il se fit une cabane et s'y tint à l'ombre jusqu'à ce qu'il vît ce qui arriverait dans la ville.

0: Et moi je n'aurai pas pitié de Ninive, la grande ville, dans laquelle se trouvent plus de 120 000 hommes qui ne savent pas distinguer leur droite de leur gauche et
1: chapitre
0: des animaux
1: 1. En grand nombre. Oracle sur Ninive, livre de la prophétie de Nahum, Delkosh. L'Éternel est un Dieu jaloux, il se venge. L'Éternel se venge, il est plein de fureur, l'Éternel se venge de ses adversaires, il garde rancune à ses ennemis. L'Éternel est lent à la colère, il est grand par sa force. Il ne laisse pas impuni. L'Éternel marche dans la tempête, dans le tourbillon. Les nuées sont la poussière de ses pieds. Il menace la mer et la dessèche. Il fait tarir tous les fleuves. Le Bazan et le Carmel languissent, la fleur du Liban se flétrit. Les montagnes s'ébranlent devant lui et les collines se fondent. La terre se soulève devant sa face, le monde et tous ses habitants. Qui résistera devant sa fureur? Qui tiendra contre son ardente colère? Sa fureur se répand comme le feu et les rochers se brisent devant lui. L'Éternel est bon, il est un refuge au jour de la détresse. Il connaît ceux qui se confient en lui. Mais avec des flots qui déborderont, il détruira la ville et il poursuivra ses ennemis jusque dans les ténèbres. Que méditez-vous contre l'Éternel? C'est lui qui détruit. La détresse ne paraîtra pas deux fois, car entrelacés comme des épines et comme ivres de leur vin, ils seront consumés comme la paille sèche, entièrement. De toi est sorti celui qui méditait le mal contre l'Éternel, celui qui avait de méchants desseins. Ainsi parle l'Éternel. Quoique intacts et nombreux, ils seront moissonnés et disparaîtront. Je veux t'humilier pour ne plus avoir à t'humilier. Je briserai maintenant son joug de dessus toi et je romprai tes liens. Voici ce qu'a ordonné sur toi l'Éternel. Tu n'auras plus de descendants qui portent ton nom. J'enlèverai de la maison de ton Dieu les images taillées ou en fonte. Je préparerai ton sépulcre, car tu es trop léger. Nahum, chapitre 2. Voici sur les montagnes les pieds du messager qui annonce la paix. Célèbre tes fêtes, Judas, accomplis tes vœux, car le méchant ne passera plus au milieu de toi, il est entièrement exterminé. Le destructeur marche contre toi, garde la forteresse, veille sur la route, affermis tes reins, recueille toute ta force. Car l'Éternel rétablit la gloire de Jacob et la gloire d'Israël, parce que les pillards les ont pillés et ont détruit leurs ceps. Les boucliers de ces héros sont rouges, les guerriers sont vêtus de pourpre. Avec le fer qui étincelle apparaissent les chars, au jour qu'il a fixé pour la bataille, et les lances sont agitées. Les chars s'élancent dans la campagne, se précipitent sur les places. À les voir, on dirait des flambeaux. Ils courent comme des éclairs. Ils se souviennent de ces vaillants hommes, mais ils chancellent dans leur marche. On se hâte vers les murs et l'on se prépare à la défense. Les portes des fleuves sont ouvertes et le palais s'écroule. C'en est fait, elle est mise à nu, elle est emmenée. Ses servantes gémissent comme des colombes et se frappent la poitrine. Ninive était jadis comme un réservoir plein d'eau. Les voilà qui fuient, arrêtez, arrêtez, mais nul ne se retourne. Pillez l'argent, pillez l'or, il y a des trésors sans fin, des richesses en objets précieux de toute espèce. On pille, on dévaste, on ravage, et les cœurs sont abattus, les genoux chancellent, tous les reins souffrent, tous les visages pâlissent. Qu'est devenu ce repère de lions, ce pâturage des lionceaux, où se retiraient le lion, la lionne, le petit du lion, sans qu'il y eût personne pour les troubler? Le lion déchirait pour ses petits, étranglé pour ses lionnes. Il remplissait de proie ses antres, de dépouilles ses repères. « Voici, j'en veux à toi, dit l'Éternel des armées, je réduirai tes chars en fumée, l'épée dévorera tes lionceaux, j'arracherai du pays ta proie, et l'on n'entendra plus la voix de tes messagers. » Nahum, chapitre 3. Malheur à la ville sanguinaire, pleine de mensonges, pleine de violence, et qui ne cesse de se livrer à la rapine. On entend le bruit du fouet, le bruit des roues, le galop des chevaux, le roulement.

0: Mon Richard, les cavaliers s'élancent, l'épée étincelle, la lance brille. Une multitude de blessés, une foule de cadavres, des morts à l'infini. On tombe sur les morts. C'est à cause des nombreuses prostitutions de la prostituée, pleine d'attrait, habile enchanteresse, qui vendait les nations par ses prostitutions et les peuples par ses enchantements. Voici, j'en veux à toi, dit l'Éternel des armées. Je relèverai tes pans jusque sur ton visage. Je montrerai ta nudité aux nations et ta honte au royaume. Je jetterai sur toi des impuretés, je t'avilirai et je te donnerai en spectacle. Tous ceux qui te verront fuiront loin de toi, et l'on dira, Ninive est détruite. Qui la plaindra? Où te chercherai-je des consolateurs? Es-tu meilleur que Noamon, qui était assise au milieu des fleuves, entourée par les eaux, ayant la mer pour rempart, la mer pour muraille? L'Éthiopie et les Égyptiens innombrables faisaient sa force. Put et les Libyens étaient ses auxiliaires, et cependant elle est partie pour l'exil. Elle s'en est allée captive. Ses enfants ont été écrasés au coin de toutes les rues. On a jeté le sort sur ses nobles, et tous ses grands ont été chargés de chaînes. Toi aussi, tu seras enivré, tu te cacheras. Toi aussi, tu chercheras un refuge contre l'ennemi. Toutes tes forteresses sont des figuiers avec les primeurs. Quand on les secoue, elles tombent dans la bouche de qui veut les manger. Voici, ton peuple, ce sont des femmes au milieu de toi. Les portes de ton pays s'ouvrent à tes ennemis. Le feu consume tes verrous. Puise de l'eau pour le siège, répare tes forteresses. Entre dans la boue, foule l'argile, rétablis le four à briques. Là, le feu te dévorera, l'épée t'exterminera, te dévorera comme des sauterelles. Entasse-toi comme les sauterelles, entasse-toi comme les sauterelles. Tes marchands, plus nombreux que les étoiles du ciel, sont comme la sauterelle qui ouvre les ailes et s'envole. Tes princes sont comme les sauterelles, tes chefs comme une multitude de sauterelles qui se posent sur les haies au temps de la froidure. Le soleil paraît, elles s'envolent, et l'on ne connaît plus le lieu où elles étaient. Tes bergers sommeillent, roi d'Assyrie, tes vaillants hommes reposent. Ton peuple est dispersé sur les montagnes et nul ne le rassemble. Il n'y a point de remède à ta blessure, ta plaie est mortelle. Tous ceux qui entendront parler de toi battront des mains sur toi, car quel est celui que ta méchanceté n'a pas...
1: Chapitre 1. Oracle révélé à Habacuc le prophète. Jusque à quand, ô Éternel? J'ai crié et tu n'écoutes pas, j'ai crié vers toi à la violence et tu ne secours pas. Pourquoi me fais-tu voir l'iniquité et contemples-tu l'injustice? Pourquoi l'oppression et la violence sont-elles devant moi? Il y a des querelles et la discorde s'élève, aussi la loi n'a point de vie, la justice n'a point de force. Car le méchant triomphe du juste et l'on rend des jugements iniques. Jetez les yeux parmi les nations, regardez, et soyez saisis d'étonnement, d'épouvante, car je vais faire en vos jours une œuvre que vous ne croiriez pas si on la racontait. Voici, je vais susciter les Chaldéens, peuple furibond et impétueux qui traverse de vastes étendues de pays pour s'emparer de demeures qui ne sont pas à lui. Il est terrible et formidable, de lui seul viennent son droit et sa grandeur. Ses chevaux sont plus rapides que les léopards, plus agiles que les loups du soir, et ses cavaliers s'avancent avec orgueil. Ses cavaliers arrivent de loin, ils volent comme l'aigle qui fond sur sa proie. Tout ce peuple vient pour se livrer au pillage. Ses regards avides se portent en avant, et il assemble des prisonniers comme du sable. Il se moque des rois, et les princes font l'objet de ses railleries. Il se rit de toutes les forteresses, il amoncelle de la terre et il les prend. Alors son ardeur redouble, il poursuit sa marche et il se rend coupable. Sa force à lui, voilà son Dieu. N'es-tu pas de toute éternité éternelle, mon Dieu, mon Saint? Nous ne mourrons pas. Ô Éternel, tu as établi ce peuple pour exercer tes jugements. Ô mon rocher, tu l'as suscité pour infliger tes châtiments. Tes yeux sont trop purs pour voir le mal, et tu ne peux pas regarder l'iniquité. Pourquoi regarderais-tu les perfides et te tairais-tu? Quand le méchant dévore celui qui est plus juste que lui, traiteras-tu l'homme comme les poissons de la mer, comme le reptile qui n'a point de maître? Il les a fait tous monter avec l'hameçon et les attire dans son filet. Il les assemble dans ses raies. Aussi est-il dans la joie et dans l'allégresse. C'est pourquoi il sacrifie à son filet, il offre de l'encens à ses raies, car par eux sa portion est grasse et sa nourriture succulente. Videra-t-il pour cela son filet et toujours égorgera-t-il sans pitié les nations? Habacuc, chapitre 2. J'étais à mon poste et je me tenais sur la tour. Je veillais pour voir ce que l'Éternel me dirait et ce que je répliquerais après ma plainte. L'Éternel m'adressa la parole et il dit, « Écris la prophétie, grave-la sur des tables afin qu'on la lise couramment. » Car c'est une prophétie dont le temps est déjà fixé, elle marche vers son terme et elle ne mentira pas. Si elle tarde, attends-la, car elle s'accomplira certainement. Voici, son âme s'est enflée, elle n'est pas droite en lui, mais le juste vivra par sa foi. Pareil à celui qui est ivre et arrogant, l'orgueilleux ne demeure pas tranquille, il élargit sa bouche comme le séjour des morts. Il est insatiable comme la mort, il attire à lui toutes les nations, il assemble auprès de lui tous les peuples. Ne sera-t-il pas pour tous un sujet de sarcasme, de raillerie et d'énigme? On dira « Malheur à celui qui accumule ce qui n'est pas à lui, jusque à quand ? Malheur à celui qui augmente le fardeau de ses dettes. Tes créanciers ne se lèveront-ils pas soudain ? Tes oppresseurs ne se réveilleront-ils pas ? Et tu deviendras leur proie. Parce que tu as pillé beaucoup de nations, tout le reste des peuples te pillera. Car tu as répandu le sang des hommes, tu as commis des violences dans le pays, contre la ville et tous ses habitants. Malheur à celui qui amasse pour sa maison des gains iniques, afin de placer son nid dans un lieu élevé pour se garantir de la main du malheur. C'est l'opprobre de ta maison que tu as résolu en détruisant des peuples nombreux, et c'est contre toi-même que tu as péché, car la pierre crie du milieu de la muraille, et le bois qui lie la charpente lui répond. Malheur à celui qui bâtit une ville avec le sang, qui fonde une ville avec l'iniquité. Voici, quand l'Éternel des armées l'a résolu, les peuples travaillent pour le feu. Les nations se fatiguent en vain. Car la terre sera remplie de la connaissance de la gloire de l'Éternel, comme le fond de la mer par les eaux qui le couvrent. Malheur à celui qui fait boire son prochain, à toi qui verses ton outre et qui l'enivre, afin de voir sa nudité, tu seras rassasié de honte plus que de gloire. Bois aussi toi-même et découvre-toi. La coupe de la droite de l'Éternel se tournera vers toi, et l'ignominie souillera ta gloire. Car les violences contre le Liban retomberont sur toi, et les ravages des bêtes t'effraieront, parce que tu as répandu le sang des hommes et commis des violences dans le pays contre la ville et tous ses habitants. À quoi sert une image taillée pour qu'un ouvrier la taille? À quoi sert une image en fonte et qui enseigne le mensonge pour que l'ouvrier qui l'a faite place en elle sa confiance, tandis qu'il fabrique des idoles muettes? Malheur à celui qui dit au bois « Lève-toi », à une pierre muette « Réveille-toi ». Donnera-t-elle instruction? Voici, elle est garnie d'or et d'argent, mais il n'y a point en elle un esprit qui l'anime. L'Éternel est dans son saint temple, que toute la terre fasse silence devant lui. Habacuc, chapitre 3. Prière de Habacuc le prophète. Sur le mode des complaintes. Éternel, j'ai entendu ce que tu as annoncé, je suis saisi de crainte. Accomplis ton œuvre dans le cours des années, ô Éternel, dans le cours des années, manifeste-la. Mais dans ta colère, souviens-toi de tes compassions. Dieu vient de Téman, le Saint vient de la montagne de Paran. Pause. Sa majesté couvre les cieux et sa gloire remplit la terre. C'est comme l'éclat de la lumière, des rayons partent de sa main. Là réside sa force.
0: Devant lui marche la peste, et la peste est sur ses traces. Il s'arrête, et de l'œil il mesure la terre. Il regarde, et il fait trembler les nations. Les montagnes éternelles se brisent, les collines antiques s'abaissent. Les sentiers d'autrefois s'ouvrent devant lui. Je vois dans la détresse les tentes de l'Éthiopie et les tentes du pays de Madian sont dans l'épouvante. L'Éternel est-il irrité contre les fleuves? Est-ce contre les fleuves que s'enflamme ta colère, contre la mer que se répand ta fureur pour que tu sois monté sur tes chevaux, sur ton char de victoire? Ton arc est mis à nu, les malédictions sont les traits de ta parole. Pause. Tu fends la terre pour donner cours au fleuve. À ton aspect, les montagnes tremblent, des torrents d'eau se précipitent, l'abîme fait entendre sa voix, il lève ses mains en haut. Le soleil et la lune s'arrêtent dans leur demeure, à la lumière de tes flèches qui partent, à la clarté de ta lance qui brille. Tu parcours la terre dans ta fureur, tu écrases les nations dans ta colère. Tu sors pour délivrer ton peuple, pour délivrer ton oint. Tu brises le faîte de la maison du méchant, tu la détruis de fond en comble. Pause. Tu perces de tes traits la tête de ces chefs qui se précipitent comme la tempête pour me disperser, poussant des cris de joie, comme s'ils dévoraient déjà le malheureux dans leur repaire. Avec tes chevaux, tu foules la mer, la boue des grandes eaux. J'ai entendu, et mes entrailles sont émues. À cette voix, mes lèvres frémissent, mes os se consument, et mes genoux chancellent. En silence, je dois attendre le jour de la détresse, le jour où l'oppresseur marchera contre le peuple, car le figuier ne fleurira pas, la vigne ne produira rien, le fruit de l'olivier manquera, les champs ne donneront pas de nourriture. Les brebis disparaîtront du pâturage, et il n'y aura plus de bœufs dans les étables. Toutefois, je veux me réjouir en l'Éternel, je veux me réjouir dans le Dieu de mon salut. L'Éternel, le Seigneur, est ma force. Il rend mes pieds semblables à ceux des biches, et il me fait marcher sur mes lieux élevés. Au chef des chantres, avec instruments à cordes. La parole de l'Éternel qui fut adressée à Michée, de Moréchette, au temps de Yotam, d'Akaz, d'Ézéchias, roi de Juda, prophétie sur Samarie et Jérusalem. Écoutez, vous tous, peuple. Sois attentive, terre, et ce qui est en toi. Que le Seigneur l'Éternel soit témoin contre vous, le Seigneur qui est dans le palais de sa sainteté. Car voici, l'Éternel sort de sa demeure, il descend, il marche sur les hauteurs de la terre. Sous lui les montagnes se fondent, les vallées s'entr'ouvrent, comme la cire devant le feu, comme l'eau qui coule sur une pente. Tout cela à cause du crime de Jacob, à cause des péchés de la maison d'Israël. Quel est le crime de Jacob? N'est-ce pas Samarie? Quels sont les hauts lieux de Juda? N'est-ce pas Jérusalem? Je ferai de Samarie un monceau de pierres dans les champs, un lieu pour planter de la vigne. Je précipiterai ces pierres dans la vallée, je mettrai à nu ses fondements. Toutes ces images taillées seront brisées, tous ces salaires impurs seront brûlés au feu, et je ravagerai toutes ces idoles. Recueillies avec le salaire de la prostitution, elles deviendront un salaire de prostitution. C'est pourquoi je pleurerai, je me lamenterai, je marcherai déchaussé et nu, je pousserai des cris comme le chacal et des gémissements comme l'autruche, car sa plaie est douloureuse. Elle s'étend jusqu'à Juda, elle pénètre jusqu'à la porte de mon peuple, jusqu'à Jérusalem. Ne l'annoncez point dans Gath, ne pleurez point dans Akko. Je me roule dans la poussière à Beth-Léaphra. Passe, habitante de Shaphir, dans la nudité et la honte. L'habitante de Saanan n'ose sortir. Le deuil de Beth-Haetzel vous prive de son abri. L'habitante de Maroth tremble pour son salut, car le malheur est descendu de la part de l'Éternel jusqu'à la porte de Jérusalem. Attelle les coursiers à ton char, habitante de Lachish. Tu as été pour la fille de Sion une première cause de péché, car en toi se sont trouvés les crimes d'Israël. C'est pourquoi tu renonceras à Moresh-er-Gath.
1: Les maisons d'Akzib seront une source trompeuse pour les rois d'Israël. Je t'amènerai un nouveau maître habitant de Maresca. La gloire d'Israël s'en ira jusqu'à Adulam. Rase-toi, coupe ta chevelure à cause de tes enfants chéris. Rends-toi chauve comme l'aigle, car ils s'en vont en captivité loin de toi. Michée, chapitre 2. Malheur à ceux qui méditent l'iniquité et qui forgent le mal sur leur couche. Au point du jour, ils l'exécutent, quand ils ont le pouvoir en main. Ils convoitent des champs et ils s'en emparent, des maisons et ils les enlèvent. Ils portent leur violence sur l'homme et sur sa maison, sur l'homme et sur son héritage. C'est pourquoi ainsi parle l'Éternel. Voici, je médite contre cette race un malheur. Vous n'en préserverez pas vos coups et vous ne marcherez pas la tête levée, car ces temps seront mauvais. En ce jour-là, on fera de vous un sujet de sarcasme. On poussera des cris lamentables. On dira, nous sommes entièrement dévastés. Il donne à d'autres la part de mon peuple. Et quoi? Il me l'enlève? Il distribue nos champs à l'ennemi. C'est pourquoi tu n'auras personne qui étende le cordeau sur un lot dans l'assemblée de l'Éternel. Ne prophétisez pas, disent-ils, qu'on ne prophétise pas de telles choses. Les invectives n'ont point de fin. Oses-tu parler ainsi, maison de Jacob? L'Éternel est-il prompt à s'irriter? Est-ce là sa manière d'agir? Mes paroles ne sont-elles pas favorables à celui qui marche avec droiture? Depuis longtemps, on traite mon peuple en ennemi. Vous enlevez le manteau de dessus les vêtements de ceux qui passent avec sécurité en revenant de la guerre. Vous chassez de leur maison chérie les femmes de mon peuple. Vous ôtez pour toujours ma parure à leurs enfants. Levez-vous, marchez, car ce n'est point ici un lieu de repos. À cause de la souillure, il y aura des douleurs violentes. Si un homme court après le vent et débite des mensonges, je vais te prophétiser sur le vin, sur les boissons fortes. Ce sera pour ce peuple un prophète. Je te rassemblerai tout entier, ô Jacob. Je rassemblerai les restes d'Israël. Je les réunirai comme les brebis d'une bergerie, comme le troupeau dans son pâturage. Il y aura un grand bruit d'hommes, celui qui fera la brèche montera devant eux. Ils feront la brèche, franchiront la porte et en sortiront. Leur roi marchera devant eux et l'Éternel sera à leur tête. Michée, chapitre 3. Je dis, écoutez, chef de Jacob et prince de la maison d'Israël, n'est-ce pas à vous à connaître la justice? Vous haïssez le bien et vous aimez le mal. Vous leur arrachez la peau et la chair de dessus les os. Ils dévorent la chair de mon peuple, lui arrachent la peau et lui brisent les os. Ils le mettent en pièces comme ce qu'on cuit dans un pot, comme de la viande dans une chaudière. Alors ils crieront vers l'Éternel, mais il ne leur répondra pas. Il leur cachera sa face en ce temps-là, parce qu'ils ont fait de mauvaises actions. Ainsi parle l'Éternel sur les prophètes qui égarent mon peuple, qui annoncent la paix si leurs dents ont quelque chose à mordre, et qui publient la guerre si on ne leur met rien dans la bouche. À cause de cela, vous aurez la nuit et plus de vision. Vous aurez les ténèbres et plus d'oracles. Le soleil se couchera sur ses prophètes, le jour s'obscurcira sur eux. Les voyants seront confus, les devins rougiront, tous se couvriront la barbe, car Dieu ne répondra pas. Mais moi, je suis rempli de force de l'Esprit de l'Éternel, je suis rempli de justice et de vigueur pour faire connaître à Jacob son crime et à Israël son péché. Écoutez donc ceci, chef de la maison de Jacob et prince de la maison d'Israël, vous qui avez en horreur la justice et qui pervertissez tout ce qui est droit, vous qui bâtissez Sion avec le sang et Jérusalem avec l'iniquité. Ces chefs jugent pour des présents, ces sacrificateurs enseignent pour un salaire, et ces prophètes prédisent pour de l'argent. Et ils osent s'appuyer sur l'Éternel. Ils disent, l'Éternel n'est-il pas au milieu de nous? Le malheur ne nous atteindra pas. C'est pourquoi à cause de vous, Sion sera labouré comme un champ, Jérusalem deviendra un monceau de pierres, et la montagne du Temple une sommité couverte de bois. Michée, chapitre 4. Il arrivera dans la suite des temps que la montagne de la maison de l'Éternel sera fondée sur le sommet des montagnes, qu'elle s'élèvera par-dessus les collines et que les peuples y afflueront. Des nations s'y rendront en foule et diront « Venez et montez à la montagne de l'Éternel, à la maison du Dieu de Jacob, afin qu'il nous enseigne ses voies et que nous marchions dans ses sentiers, car de Sion sortira la loi et de Jérusalem la parole de l'Éternel. » Il sera le juge d'un grand nombre de peuples, l'arbitre de nations puissantes, lointaines. De leurs glaives, ils forgeront des hoyos et de leurs lances des serpes. Une nation ne tirera plus l'épée contre une autre, et l'on n'apprendra plus la guerre. Ils habiteront chacun sous sa vigne et sous son figuier, et il n'y aura personne pour les troubler, car la bouche de l'Éternel des armées a parlé. Tandis que tous les peuples marchent, chacun au nom de son Dieu, nous marcherons, nous, au nom de l'Éternel, notre Dieu, à toujours et à perpétuité. En ce jour-là, dit l'Éternel, je recueillerai les boiteux, je rassemblerai ceux qui étaient chassés, ceux que j'avais maîtrisés. Des boiteux, je ferai un reste de ceux qui étaient chassés, une nation puissante, et l'Éternel règnera sur eux à la montagne de Sion, dès lors et pour toujours. Et toi, tour du troupeau, colline de la fille de Sion, à toi viendra, à toi arrivera l'ancienne domination, le royaume de la fille de Jérusalem. Pourquoi maintenant pousses-tu des cris? N'as-tu point de roi, plus de conseiller, pour que la douleur te saisisse comme une femme qui accouche? Fille de Sion, souffre et gémis comme une femme qui accouche, car maintenant tu sortiras de la ville et tu habiteras dans les champs et tu iras jusqu'à Babylone. Là tu seras délivré, c'est là que l'Éternel te rachètera de la main de tes ennemis. Maintenant plusieurs nations se sont rassemblées contre toi. Qu'elles soient profanées, disent-elles, et que nos yeux se rassasient dans Sion. Mais elles ne connaissent pas les pensées de l'Éternel, elles ne comprennent pas ses desseins, elles ignorent qu'il les a rassemblées comme des gerbes dans l'air. Fille de Sion, lève-toi et foule, je te ferai une corne de fer et des ongles d'airain, et tu broieras des peuples nombreux. Tu consacreras leurs biens à l'Éternel, leurs richesses au Seigneur de toute la terre. Maintenant, fille de troupe, rassemble tes troupes. On nous assiège, avec la verge, on frappe sur la joue le juge d'Israël. Michée, chapitre 5. Et toi, Bethléem Ephrata, petite entre les milliers de Juda, de toi sortira pour moi celui qui dominera sur Israël, et dont l'origine remonte aux temps anciens, aux jours de l'éternité. C'est pourquoi il les livrera jusqu'au temps où enfantera celle qui doit enfanter, et le reste de ses frères reviendra auprès des enfants d'Israël. Il se présentera et il gouvernera avec la force de l'Éternel, avec la majesté du nom de l'Éternel son Dieu. Et ils auront une demeure assurée, car il sera glorifié jusqu'aux extrémités de la terre. C'est lui qui ramènera la paix. Lorsque l'Assyrien viendra dans notre pays, qu'il pénétrera dans nos palais, nous ferons lever contre lui 7 pasteurs et 8 princes du peuple. Ils feront avec l'épée leur pâture du pays d'Assyrie et du pays de Nimrod au-dedans de ses portes. Il nous délivrera ainsi de l'Assyrien lorsqu'il viendra dans notre pays et qu'il pénétrera sur notre territoire. Le reste de Jacob sera au milieu des peuples nombreux, comme une rosée qui vient de l'Éternel, comme des gouttes d'eau sur l'herbe. Elles ne comptent pas sur l'homme, elles ne dépendent pas des enfants des hommes. Le reste de Jacob sera parmi les nations, au milieu des peuples nombreux, comme un lion parmi les bêtes de la forêt, comme un lionceau parmi les troupeaux de brebis. Lorsqu'il passe, il foule et déchire et personne ne délivre. Que ta main se lève sur tes adversaires et que tous tes ennemis soient exterminés. En ce jour-là, dit l'Éternel, j'exterminerai du milieu de toi tes chevaux et je détruirai tes chars. J'exterminerai les villes de ton pays et je renverserai toutes tes forteresses. J'exterminerai de ta main les enchantements et tu n'auras plus de magiciens. J'exterminerai du milieu de toi tes idoles et tes statues et tu ne te prosterneras plus devant l'ouvrage de tes mains. J'exterminerai du milieu de toi tes idoles d'Astarté, et je détruirai tes villes. J'exercerai ma vengeance avec colère, avec fureur, sur les nations qui n'ont pas écouté. Michée, chapitre 6. Écoutez donc ce que dit l'Éternel. Lève-toi, plaide devant les montagnes, et que les collines entendent ta voix. Écoutez, montagne, le procès de l'Éternel, et vous, solide fondement de la terre, car l'Éternel a un procès avec son peuple, il veut plaider avec Israël. Mon peuple, que t'ai-je fait? En quoi t'ai-je fatigué? Réponds-moi. Car je t'ai fait monter du pays d'Égypte, je t'ai délivré de la maison de servitude, et j'ai envoyé devant toi Moïse, Aaron et Marie. Mon peuple, rappelle-toi ce que projetait Balak, roi de Moab, et ce que lui a répondu Balaam, fils de Béor, de Sittim à Gilgal, afin que tu reconnaisses les bienfaits de l'Éternel. Avec quoi me présenterai-je devant l'Éternel pour m'humilier devant le Dieu Très-Haut? Me présenterai-je avec des holocaustes, avec des veaux d'un an? L'Éternel agréera-t-il des milliers de béliers, des myriades de torrents d'huile? Donnerai-je pour mes transgressions mon premier-né, pour le péché de mon âme le fruit de mes entrailles? On t'a fait connaître, ô homme, ce qui est bien, et ce que l'Éternel demande de toi. C'est que tu pratiques la justice, que tu aimes la miséricorde, et que tu marches humblement avec ton Dieu. La voix de l'Éternel crie à la ville, et celui qui est sage craindra ton nom. Entendez la verge et celui qui l'envoie. Y a-t-il encore dans la maison du méchant des trésors iniques, et un épha trop petit, objet de malédiction? Est-on pur avec des balances fausses, et avec de faux poids dans le sac? Ces riches sont pleins de violence, ses habitants profèrent le mensonge, et leur langue n'est que tromperie dans leur bouche. C'est pourquoi je te frapperai par la souffrance, je te ravagerai à cause de tes péchés. Tu mangeras sans te rassasier, et la faim sera au-dedans de toi. Tu mettras en réserve et tu ne sauveras pas, et ce que tu sauveras, je le livrerai à l'épée. Tu sèmeras et tu ne moissonneras pas. Tu presseras l'olive et tu ne feras pas d'onction avec l'huile. Tu presseras le moût et tu ne boiras pas le vin. On observe les coutumes d'Omri et toute la manière d'agir de la maison d'Akab. Et vous marchez d'après leurs conseils, c'est pourquoi je te livrerai à la destruction, je ferai de tes habitants un sujet de raillerie, et vous porterez l'opprobre de mon peuple. Michée, chapitre 7. Malheur à moi, car je suis comme à la récolte des fruits, comme au grappillage après la vendange. Il n'y a point de grappes à manger, point de ces primeurs que mon âme désire. L'homme de bien a disparu du pays, et il n'y a plus de juste parmi les hommes. Ils sont tous en embuscade pour verser le sang. Chacun tend un piège à son frère. Leurs mains sont habiles à faire le mal. Le prince a des exigences, le juge réclame un salaire, le grand manifeste son avidité, et ils font ainsi cause commune. Le meilleur d'entre eux est comme une ronce, le plus droit pire qu'un buisson d'épines. Le jour annoncé par tes prophètes, ton châtiment approche. C'est alors qu'ils seront dans la confusion. Ne crois pas à un ami, ne te fie pas à un intime. Devant celle qui repose sur ton sein, garde les portes de ta bouche, car le fils outrage le père, la fille se soulève contre sa mère, la belle-fille contre sa belle-mère, chacun a pour ennemi les gens de sa maison. Pour moi, je regarderai vers l'Éternel. Je mettrai mon espérance dans le Dieu de mon salut, mon Dieu m'exaucera. Ne te réjouis pas à mon sujet, mon ennemi, car si je suis tombé, je me relèverai. Si je suis assise dans les ténèbres, l'Éternel sera ma lumière. Je supporterai la colère de l'Éternel, puisque j'ai péché contre lui, jusqu'à ce qu'il défende ma cause et me fasse droit. Il me conduira à la lumière et je contemplerai sa justice. Mon ennemi le verra et sera couverte de honte. Elle qui me disait « Où est l'Éternel ton Dieu ?» Mes yeux se réjouiront à sa vue, alors elle sera foulée aux pieds comme la boue des rues. Le jour où l'on rebâtira tes murs, ce jour-là tes limites seront reculées. En ce jour, on viendra vers toi de la Syrie et des villes d'Égypte, de l'Égypte jusqu'au fleuve, d'une mer à l'autre et d'une montagne à l'autre. Le pays sera dévasté à cause de ses habitants, à cause du fruit de leurs œuvres. Paie ton peuple avec ta houlette, le troupeau de ton héritage, qui habite solitaire dans la forêt au milieu du Carmel, qu'il pèse sur le Bazan et en Galaad, comme au jour d'autrefois, comme au jour où tu sortis du pays d'Égypte. Je te ferai voir des prodiges. Les nations le verront et seront confuses. Avec toute leur puissance, elles mettront la main sur la bouche, leurs oreilles seront assourdies. Elles lécheront la poussière comme le serpent, comme les reptiles de la terre. Elles seront saisies de frayeur hors de leur forteresse. Elles trembleront devant l'Éternel notre Dieu. Elles te craindront. Quel Dieu est semblable à toi, qui pardonne l'iniquité, qui oublie les péchés du reste de ton héritage? Il ne garde pas sa colère à toujours, car il prend plaisir à la miséricorde. Il aura encore compassion de nous, il mettra sous ses pieds nos iniquités. Tu jetteras au fond de la mer tous leurs péchés, tu témoigneras de la fidélité à Jacob, de

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0: Radio Emmanuel, nous bien content matin pour nous gagner ensemble avec nous dans l'émission Commandé matin. Nous soutenons version de Moving Forward by Jean-Jean qui dit tu changes toutes ces choses ou bien ou changer toute bagaille ou changer toute bagaille. Ça veut dire que matin, pas gagner rien qui allait au-delà de la capacité et de la compétence de Dieu pour le faire quelque chose, quel que soit ça qu'on a besoin et quel que soit ça qu'on a nécessité matin. 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
1: 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C'est plus grande mort qui existait. 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

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Parole à Dieu, tous anges dans le ciel. Fais l'orange pour lui que c'est Seigneur, voilà. Déclarer sa bouche que Jésus c'est Seigneur. Il se voit qu'après il n'est plus tout.

Seigneur, la paix, mon Dieu, avec nous. Nous certains à soi, dans le moment difficile, nous, dans le moment épreuve, nous avons un seul côté pour nous aller, pour nous jouer une solution. C'est la caille, Papa, mon Dieu, tout puissant. C'est pour ça que je m'invite pour nous mettre voix nous ensemble, pour nous unir voix nous ensemble, pour nous louer le Seigneur, pour nous monter la caille Yahweh et pour nous jouer une solution pour problème problèmes, pour tribulation, pour souffrance que nous avons dû dans le moment de ça. Chantez avec nous, écrivez avec nous, Alléluia! Alléluia! Alléluia.

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Psaume chapitre 9, à partir du verset 1er. C'est un psaume de David. Je louerai l'Éternel de tout mon cœur. Je raconterai toutes tes merveilles. Je ferai de toi le sujet de ma joie et de mon allégresse. Je chanterai ton nom du Très-Haut. Mes ennemis reculent. Ils chancellent, ils périssent devant ma face. Car tu soutiens mon droit et ma cause, tu sièges sur ton trône en juste juge. Tu châties les nations, tu détruis les méchants, tu effaces leur nom pour toujours et à perpétuité. Plus d'ennemis, des ruines éternelles, des villes que tu as renversées, leur souvenir est anéanti. L'Éternel règne à jamais. Il a dressé son trône pour le jugement. Il juge le monde avec justice. Il juge les peuples avec droiture. L'Éternel est un refuge pour l'opprimé, un refuge au temps de la détresse. Ceux qui connaissent ton nom se confient en toi, car tu n'abandonnes pas ceux qui te cherchent, ô Éternel. Chantez à l'Éternel qui réside en Sion. Publiez parmi les peuples ses hauts faits, car il venge le sang et se souvient des malheureux. Il n'oublie pas leurs cris. Aie pitié de moi, Éternel. Vois la misère où me réduisent mes ennemis. Enlève-moi des portes de la mort, afin que je publie toutes tes louanges dans les portes de la ville de Sion. Et que je me réjouisse de ton salut. Les nations tombent dans la fosse qu'elles ont faite. Leurs pieds se prennent au filet qu'elles ont caché. L'Éternel se montre, il fait justice. Il enlace le méchant dans l'œuvre de sa main. Les méchants se tournent vers le séjour des morts, toutes les nations qui oublient Dieu. Car le malheureux n'est point oublié à jamais. L'espérance des misérables ne périt pas toujours. Lève-toi, ô Éternel, que l'homme ne triomphe pas, que les nations soient jugées devant ta face. Frappe-les d'épouvante, ô Éternel, que les papes sachent qu'ils sont des hommes. Adieu Emmanuel, maison de prière, chapeau bas pour nous matins. 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Pour présence, pour assistance, pour support, pour soutien. Et nous était quoi que bon Dieu lui-même personnellement lui prend plaisir lorsque nous réunis ensemble pour nous la prière, pour nous chercher présence. La Bible dit lorsque deux ou trois sont assemblés au nom de Jésus-Christ, il dit Jésus-Christ lui-même, le milieu de eux. En nous prenant pour nous garder ça, la Bible dit par rapport à ça. Galates 2, verset 20, il dit Christ habite en donne. C'est-à-dire, là, deux ou trois mouns habitent à réunir ensemble, Jésus en donne. Mais ce n'est pas Jésus qui en donne qui a vu une famille, mais c'est Jésus qui est au milieu de eux même. Non? Mais Jésus, comme il est de lui-même, qui ça lui exprimait? Il exprimait l'harmonie. Et j'ai vu une des raisons matières. Un chrétien, par exemple, doit contenter saluer le bon Dieu sans ne pas songer environnement. Parce que un chrétien, non seulement bon Dieu a appelé pour changer la vie, mais ou même a appelé pour changer l'environnement. Ainsi, matin. Bon Dieu pas mandé pour nous vivre en solo, mais il mandé pour nous vivre en harmonie ensemble. Alors maintenant, Radio Emmanuel, maison de prière, non plus que deux, non plus que toi, c'est que bon Dieu parmi nous. Et c'est à cause que bon Dieu parmi nous, qui fait que des miracles qui fait à chaque fois que nous réunis ensemble. Ainsi maintenant, nous allons parler avec vous de psalmiste David. Il dit que monsieur écrit
plus que 75% des sommes. Mais comment David te fait écrit 75% des sommes? Et David te connaît la vie qui bouleversait, qui mouvementait. Et je sais que ça ne va pas gagner. Dans la stabilité émotionnelle, on va chercher. Non, après ça, mon Dieu. Il n'est pas favorisé la stabilité spirituelle. Non. Des fois, bon Dieu, selon l'instabilité, qu'il y a une stabilité spirituelle. Parce que dans une forme d'instabilité, ou stable, ne cherche plus la présence de bon Dieu. Parce que pas que mon cap compte bon Dieu sans que pas de turbulence. C'est la période de turbulence non contre bon Dieu. C'est la période de turbulence non. Et c'est pour une raison matin. Des fois, on a cherché moyen pour nous gagner. C'est pour nous gagner la paix de Dieu. La Bible dit la paix de Dieu qui surpasse toute intelligence. Ça veut dire toute intelligence. La paix, bon Dieu, c'est pour la paix qu'on peut comprendre. C'est pour la paix. Dès qu'on va chercher la paix, comprendre la paix, bon Dieu, la paix possible. La paix, bon Dieu, c'est la paix qu'on peut vivre. Ou pas comprendre, mais on vit. Ça veut dire. Comment Jésus fait dormir dans un bac côté gagnant, la mer agitée. Comment Jésus fait abdomen en bac pendant que la mer agitée? Vous ne pouvez pas comprendre. C'est vivre pour vivre. Et c'est pour une raison. Il y a un bagage dans l'évangile ou pas capable de passer. Moi, je m'entends de mon cap dit, imposez-moi les mains pour me gagner une auction qu'on gagne. Frère Maxime, premièrement, ce n'est pas l'homme qui bat l'auction. Deuxièmement, toute auction a une histoire d'elle. Avant, ouais, il était venu laguer l'huile, c'était David. David, ce n'est pas ce qu'il a fait la caille, qu'il était gâté. C'est vous, il était venu chercher l'ambergerie. Si David, c'était petit au même titre que toutes les autres messieurs qui sont dans la caille. Si vous voulez chercher David, c'est que David a une histoire qui t'a accompagné pour te arriver, pour te calaguer de la tête. Il y a une humiliation. David, il n'y a pas de gérer David de manière équitable. Et je vais vous donner un matin. Avant, vous avez lagué l'huile. Et ça fait, il y a une bagaille pour faire aussi. Pas jamais un serviteur de Dieu, un servant de Dieu à fond bagaille. Non seulement pour qu'il envie de faire aussi, mais aussi pour haïr le boulot. Non, puis quand j'aime faire ça. Quelque soit façon, ouais, bon Dieu, à utiliser son monde. Premièrement, puis quand passe au café aussi. Deuxièmement, pas haïr pour ça. Parce que tout ça, elle a fait, là, c'est bon Dieu qui a utilisé pour le faire. Et des fois, il y a un bagage qu'on a fait. Et parce qu'il y a un même l'a fait. Non, bon Dieu dit c'est pour le faire. Quand on a fait un bagage, pendant ce temps même, on a remis la place libre parce qu'on pense qu'il y a une gloire de lui, etc. Il y a un applaudissement de lui, etc. Et puis, on ne sait pas, je me connais. L'apôtre Paul dit ici, moi, après l'évangile, il dit la nécessité m'en est imposée. Parce que dans prêcher l'évangile, l'apôtre Paul, je n'ai plus de problème. Il bat, il matérialise, etc. Il continue à prêcher pour ça. Parce que l'apôtre Paul dit nécessité à imposer à lui-même. Et ça, comme Mathieu, je vais parler dans la dimension de l'onction en ce moment. Je vais mal suivre David qui t'a parlé là. Ok. David dit je louerai l'éternel de tout mon cœur. Je raconterai toute ta merveille. Je ferai de toi le sujet de ma joie et de mon allégresse. Je chanterai ton nom, Dieu très haut. Then, David dit, mes ennemis reculent. Et Jacques fait, faut porter attention à ça, David a dit. David dit, mais chaque pral fait l'ennemi reculer. Mais chaque qui pral fait l'ennemi mieux reculer. Et Jacques a maintenant. Il y a un langage que nous gagnons des fois, si nous suivons la Bible, nous avons que le langage là, des fois, il n'est pas approprié à l'action divine. David dit, je louerai l'éternel de tout mon cœur.
premier David fait qu'on est que pour l'ennemi, il a reculé, c'est la louange à l'Éternel. Frère Maxime dans le Seigneur, un adorateur, il a pris l'importance dans le royaume. Parce que tout le monde a prié, tout le monde a jeûné, mais ce n'est pas tout le monde qui a adoré. Parce que la prière, frère, n'est pas réduite seulement à la chrétienté. Tout le monde sous la terre a prié. Même vos deux ont prié. Même mon gars fait méchanceté à prier. Parce que prier à qui ça le fait, on invoque l'esprit supérieur. L'on appelle la prière. Et, ça va vous dire, depuis vous mettez à genoux, on appelle la prière. Si on vient contre là, la prière, ça va vous dire, ça est Jésus l'a prié, non. Depuis vous l'esprit supérieur, c'est la prière, on appelle la prière. Depuis vous l'esprit supérieur. Et ça fait, il y a un monde qui a un bagage, et vous dites, priez un tel pour le même tel bagage. Pour qui ça fait vous priez un tel? C'est parce que, premièrement, un tel est en position d'autorité. Il est en position d'autorité, vous priez pour faire tel bagage. C'est immédiatement, on dit la prière, il ne faut pas faire référence à Jésus. La prière signifie, vous faites une demande à une autorité qui est supérieure à vous-même, vous faites plusieurs fois. C'est la volonté, le cabaye, le cababaye. Ainsi, en pile fois nous pensons que, depuis que nous avons prié, si nous avons prié, nous avons prié. Nous avons prié, mais nous ne pouvons pas prier. Et ça fait, dans Matthieu chapitre 6, dans le verset 9, le modèle de prière que bon Dieu baille, il dit, voici donc comment vous devez prier. Pourquoi ça fait, bon Dieu prend temps pour l'enseigner comment pour la prière? C'est parce que bon Dieu, ce n'est pas toute prière qui est adressée à bon Dieu. Ou qu'à l'église. Ou qu'à l'église. Ou à la prière, c'est pas bon Dieu à la prière. D'ailleurs, il y a des gens qui font expérience là. Il y a des gens qui disent que, parce que l'église, ou, il y a des gens qui font la prière, ils ne sont pas côté. Non, c'est pas Jésus qui a la prière. Il a dit, la prière a fait pâle. Il y a des gens qui ont des oreilles. Mais ça, il y a des gens qui ont appris les lois, après les ceci pendant tout, il y a la prière. Et ça, fait vraiment Maxime dans le Seigneur. Et ça, comme action du Seigneur, l'or à l'église, ce n'est pas tout le monde pour la conscience au Bali. Ce n'est pas tout le monde. Donc, et ça, Jésus-Christ prend soin pour le reconnaître que voici donc comment vous devez prier. Il va dire voici une prière à réciter. Comment? La façon de faire. Premier bagage, Jésus-Christ dit, il dit notre Père qui est aux cieux. Notre Père qui est aux cieux. Jésus-Christ fait référence à l'invocation. L'invoquer papa. Et non seulement l'invoquer papa, mais lui parler qui côté papa y est, qui est aux cieux. Et c'est raison ça maintient. Lors la prière, de vous mettre à genoux, on me besoin maï moulin, on me besoin patate, besoin dire, mais à qui est-ce qu'on parle? À qui est-ce qu'on parle? Donc, la première bagaille pour faire, c'est adresser pour adresser prière là. Frère Maxime, il y a une lettre, il y a une enveloppe qui doit gagner 5 millions de dollars là-dedans. Il y a un chèque 5 millions de dollars. Ou la gueule la poste, depuis vous pas adresser enveloppe là, même s'il y a un chèque 5 millions de dollars, il n'y a pas aucune destination. Et non seulement il n'y a aucune destination, il y a qu'à prendre aussi. N'importe qui monde qui a passé le prendre. Et c'est prior. Là où on pas adresser prior à bon Dieu, n'importe qui l'esprit en ou à qu'à prendre. D'ailleurs, nous voyons ça qui est arrivé à Daniel. Malgré Daniel, tu adressé la prière à bon Dieu. Bon Dieu, voyons une réponse. Il y a un ange de Satan qui a une réponse pendant 21 jours. Et je n'ai pas joué avec le monde invisible. Et comprenons pas comprendre avec le monde invisible. Nous pensons que le monde invisible, il va gagner. Il va gagner des principes de fonctionnement. Même si on voit la terre, il y a des lois, il y a des principes qui existent. Dans le monde invisible, il existe aussi. Qui ça, bon Dieu, fait? Bon Dieu obligé, vous voyez, il y a un archange qui est beaucoup plus puissant que les anges à Kembe. Qui Kembe riposte juste pour capoter le balaniel. Et je vous donne une raison, Mathieu. Moi-même, je gâte la prière. L'homme est à genoux, c'est pour rien que vous ne dites pas pour dire, c'est un besoin de patate, besoin de dire non. Vous faites pour adresser la prière. Jésus-Christ dit notre Père qui est associé. Et me donne mon souvenir, Jésus-Christ pas dit pour dire mon Père, il dit notre Père.
Ça veut dire la prière fait relation à la communauté. Ainsi, en action du Seigneur, n'importe qui moune qui a la prière. Mais ce n'est pas n'importe qui moune qui a adoré. Ce n'est pas n'importe qui. Après, Jésus-Christ a passé n'importe qui moune. Le chef de la synagogue a joint Jésus-Christ. L'a posé le question pour la prière ensemble avec lui. Mais l'adoration, ce n'est pas n'importe qui moune. Jésus-Christ, sa propre bouche parle, il dit le Père recherche de vrais adorateurs. Des vrais adorateurs. Bon Dieu, pas quitter n'importe qui moun adore. Parce que raison principale pour adorer bon Dieu, c'est que bon Dieu gagne dominer sous. C'est que reconnaître la seigneurie de Jésus-Christ. Vous gagnez une dépendance totale. Vous avez la prière et puis vous avez obéissance, non désobéissance. On a la prière pour prier ça, parce que la prière est là. 99% de la prière de foi est faite pour satisfaire des besoins personnels. 99% de la prière qui est faite est satisfaire des besoins personnels. Mais là, on n'a pas adoré, ce n'est pas besoin personnel. Dans la prière, on a demandé, dans l'adoration, on a bail. Et chaque femme toujours dit ça. Donc je dis, lorsqu'on l'église a chanté, l'a pas adoré, bon Dieu descend, c'est signe que bon Dieu. La seigneurie de Jésus-Christ qui est établie dans l'église. La seigneurie de Jésus-Christ. Et là où on n'a pas adoré, où senti présence de mon Dieu, son bon bagage lié pour. Pour qui ça? Et parce que la seigneurie de Jésus-Christ, bon Dieu prend plaisir dans la vie. Est-ce que vous ça? Bon Dieu, quand répond une prière, et puis il va Seigneur, non? Ça veut dire, bon Dieu sauveur, ou il pas Seigneur? Il va répondre une prière. Bon Dieu, il faut qu'il y ait quelque chose, il répond à une prière. Et ça fait, à chaque fois qu'il n'y a pas d'oeil, vous sentez la présence de mon Dieu, c'est un bon signe. Parce que dans l'adoration, on baille. Dans la prière, on mandé. Dans l'adoration, on baille. Dans l'adoration, ce n'est pas chercher, c'est baille. Et ça fait, là où on dit, oh, mine non service d'adoration, mine non service de louange, et pour passer tout le temps dans le service, là, on va demander. Non. Là où l'église réunie en congrégation, le dimanche matin, l'église n'est pas réunie pour le demander, l'église réunie pour le bail, bon Dieu. Il vient, l'entrée dans la dimension d'adoration pour le bail, bon Dieu. Dans l'adoration, bon Dieu recevoir. Et ça fait, bon Dieu dit, Jésus qui dit, le Père recherche des vrais adorateurs. Qui vient adorer ça, adorateur cap adoré en esprit et en vérité. Vous dites ça? En esprit comment? Parce que Dieu est esprit. Et Dieu est esprit. Dans 2 Corinthiens 3, verset 7, il dit, le Seigneur est esprit. C'est 17. Il dit, le Seigneur est esprit. Là où est l'esprit du Seigneur, là est la liberté. Et que le bon Dieu dit, la vérité, les vrais adorateurs, c'est des hommes qui pas honte. Adorer bon Dieu, dans n'importe quelle circonstance. Parce que quand dimension spirituelle qu'on arrive, pas que mon cap Dieu qui ça pour faire. Ou assujetti en bas pouvoir cet esprit. Et ça fait, il y a une façon à servir bon Dieu, pas que mon cap bloqué ou qui empêche de servir bon Dieu. 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C'est un service que Saint-Esprit, quand on a choisi pour bail. Et ça fait dire là où est l'esprit du Seigneur, là est la liberté. Là est l'esprit du Seigneur. 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Frère Maxime, lorsque l'âge-là a entré à Sion, David choisit pour adorer bon Dieu dans une dimension qui sortit de l'ordinaire. Et que ça le sent-il bien? Et qu'on ça le sent-il bien? Frère Maxime, tout ça a fait pour bon Dieu. Ou pas sentir ou à l'aise là-dedans, il n'y a aucune efficacité. Il n'y a aucune efficacité. Soit la prière, soit la prière à des mesures. Soit pas d'eau, soit pas d'eau à des mesures. Parce que vous ne voulez pas que les gens qui sont autour là, etc. Et puis ce n'est pas des autres qui vont faire le pack, il n'y a aucune efficacité. Et ça fait maintenant, Jésus-Christ dit, en esprit signifie, bon Dieu ne m'a pas adoré, c'est l'esprit qui est lié. Il n'y a pas de principe à l'autre bagaille qui n'est pas l'esprit.
Parce que pas lui tout dans adoration c'est bay wap bay. Bon Dieu pas recevoir en rien là mais aussi pas grand aspect spirituel. Parce que l'esprit. Ainsi vous acceptez le Seigneur. David dit m'a entré. M'a quitté aucun système protocolaire. 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Dans toute histoire depuis Actes des Apôtres jusqu'à Apocalypse, yo pas jamais ba un modèle façon pour l'église capable opérer du point de vue spirituel. Opération que apôtre Paul bail dans l'église, c'est de fonctionnement, mais pas au niveau de l'adoration. Apôtre Paul dit, c'est un prophète qui a prophétisé, qui a prophétisé à tour de rôle. Parce qu'il dit, Dieu est un Dieu d'ordre, non de désordre. Et puis l'esprit du prophète est soumis au prophète. Ça veut dire que l'apôtre Paul mettait en application l'ordre, la discipline, dans le fonctionnement, dans l'exercice de l'église. Mais l'apôtre Paul va dire que c'est pour nous chanter deux chants. Après troisième chant, c'est pour nous prier. Après quatrième chant, c'est pour nous prier. Et l'apôtre Paul va dire que le service nous doit durer deux heures de temps. Une heure de temps, 30 minutes. Il a que ça dans mes congrégations. Parce que bon Dieu, son bon Dieu, que ou pas qu'à mettre, ou pas qu'à confiner bon Dieu quelque part. Et bien ça. Gè toi les 30 minutes service correct. C'est correct. Pas de problème avec ça, non. Ou qu'a fait 15 minutes service, c'est correct. Mais gè toi les 4 temps, 5 temps service, c'est correct. Et c'est, pour qui ça? C'est parce que ça va dépendre de qui Jean bon Dieu voulait évoluer dans telle ou telle assemblée. Et ça fait. Et ça fait, non niveau chercher, non niveau adoration d'église. Ou pas que doit jamais copier sur l'autre église. Et ben ça, ou pas besoin ouais un tel et tel l'église ça, lui chanter des musiques slow, va passer des fois et rien nous fait nous penser que adoration, c'est musique slow, louange, c'est musique chaud. La Bible pas dit ça non. La Bible pas dit louange c'est musique chaud. Adoration, c'est musique slow. Le maximum dans le Seigneur. Quand on musique chaud qu'on chante là, et bien on va adorer, mon Dieu. Ainsi, David dit, je louerai l'éternel de tout mon cœur. Ça veut dire, ma baille, bon Dieu, au niveau d'adoration personnelle. Ma baille, bon Dieu, au niveau d'adoration inconditionnelle de tout mon cœur. Ça veut dire, c'est moi-même qui a retenu présence, mon Dieu. Je m'a pas adoré, mon Dieu, de tout mon cœur. Et bien ça. Et adoration de mon Dieu de tout mon cœur, ce n'est pas seulement des lèvres, non? Des fois, nous définissons adoration. Adoration, ce n'est pas seulement des lèvres. Femme, ça, qui te gagne des moyens financiers dans elle, et puis là, aller l'acheter parfait. C'est une forme d'adoration qu'il y a aussi. Il va chanter, mais il adore. C'est une forme d'adoration qu'il y a aussi. Et ça fait l'or d'une église. L'apôtre Paul indique que c'est pour nous capables de porter offrande nous avec cœur joie. Pour qui ça? Parce que l'offrande fait partie de l'adoration. L'offrande fait partie de l'adoration. Ainsi, si vous vivez avec tristesse, les petits doutes valeur. Et ça fait l'or où on contribue à l'offrande, il faut sortir à l'aise. Faut soit sortir à l'aise. Quel que soit le montant que tu as porté, il faut sortir que tu es à l'aise dans ce que tu vas faire. Ainsi, en action du Seigneur, premier bagage David mette en application pour l'ennemi, ou qu'a reculé, faut que son adorateur. Faut que son adorateur. Lorsque son adorateur, mon baka joue un boutou. David, son adorateur, qu'il dit. Va le courir, ça, mais ça, il courir de David. Valais, miser David, passer lion, etc. David, copie femme.
Et Jacques Mathieu, m'a dit ou pour pas un homme de prière, pour pas une femme de prière, non. Et bien, mais ça peut reconnaître que la prière, le jeûne, c'est la communication avec Dieu. Et bien ça, l'adoration, c'est la soumission à Dieu. Ah. Et je vais vous donner un exemple, tiens. Premier bagaille, David dit que ça que, pour le faire, pour l'ennemi, nous qu'à reculer, c'est louer l'éternel, adorer, bon Dieu. D'ailleurs, David dit, je me crie loué soit l'éternel, et je suis délivré de tous mes ennemis. Je n'ai pas pris l'odeur, mon gars, adoré. Je n'ai pas pris l'odeur, ou l'église qui est en adoration. Ou l'église qui déposait la ville, là, mais bon Dieu, à 100%. Ainsi, maintenant, si vous n'êtes pas adorateur, pas adoratrice, faut moyen pour déposer la vie ou dans le pied de Jésus-Christ, faire mettre la vie du Seigneur. Sortir dans la dimension de sauveur, je dis, faire mettre la vie du Seigneur. Et c'est puis meilleure décision qu'on peut prendre dans la vie. Parce que c'est ça l'adoration fait. L'adoration est fascinante, ou toute dimension de tristesse, de découragement. Parce que chaque fois qu'on homme triste des fois dans la vie, c'est parce que ou pas qu'on voit côté délivrance soit sorti, côté victoire sorti, mais lorsqu'on adorateur, on remet tout le même Dieu. Ouais, ça qui est arrivé pour l'Axilas. Yo en dans prison, c'est vrai. Yo en dans prison, c'est vrai, mais qui s'arrivé? Il va dire ça affecté. Il a commencé pour l'Axilas dans prison, c'est pas la priorité la prière non. Et adore. C'est chanter. Alors, il faut comprendre que chanter, c'est un aspect adoration. Et pas lui-même seulement qui est adoration. Chanter, c'est un aspect. C'est un aspect de l'adoration. Eh bien, qui s'en est qui fait? N'est-ce qu'il utilise l'aspect du chant? Eh bien, non, adorer, puisque c'est des hommes seulement qui la vie soumet à bon Dieu, fondation prison en casée. Fondation prison en casée. Ok, mais c'est pas n'importe qui adoration, n'importe qui louange, c'est de tout cœur. De tout cœur. Ça veut dire de tout cœur. 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Non, ma badouril, bon Dieu de tout cœur.

Ça veut dire que j'ai une connexion spirituelle qui existait entre moi-même et bon Dieu. Parce que cœur en lui-même, des fois, il est ingrat. Cœur en lui-même, des fois, il n'est pas voulu assujetti. Il a une propre volonté pâle. Mais l'on adore bon Dieu de tout cœur, ça veut dire ou assujetti ou même personne, en tant que personne, à Jésus. Alors je dis, dans sa courrier, pendant la prière, pas oublier adorer mon Dieu. Dans sa courrier, pendant la jeûne, maintenant on vit d'adoration aussi. Il va pouvoir que le bon résultat. Le David vient dit, la dimension d'adoration, le café est miraculé, il dit, je raconterai toutes tes merveilles. La dimension du témoignage. La dimension du témoignage. Maintenant, peut-être que quelqu'un qui va comprendre ça que le témoignage. Témoignage, il est tellement important dans la relation avec mon Dieu. Premièrement, là où la conversion a commencé par un témoignage. La conversion. Apôtre Paul dit comme ça que si tu confesses de ta bouche le Seigneur Jésus-Christ, c'est son témoignage, Dieu. Si tu confesses de ta bouche, première action de la conversion, c'est le témoignage. Le témoignage vient avant même la foi. Le témoignage vient avant même la foi. Il dit, si tu confesses sur ta bouche le Seigneur Jésus, ça veut dire, en quelque sorte, si vous proclamez la Seigneurie de Jésus-Christ sur ta bouche, il dit, si tu crois dans ton cœur que Dieu l'a ressuscité de mort, alors tu seras sauvé. Le témoignage vient avec la foi. Parce que des fois, ça que fait témoignage, il a venu avec la foi, des fois, on a tant de questions, manifestation de quelque chose qui vous donne la foi. Là où tu bois un bagage, on anticipe ça qui va le passer. On anticipe. Et bien, l'événement qui fait que vous dites, parce qu'il saute en dedans. Ben, Jésus-Christ dit, depuis ce que vous confessez sur la terre, la confessez devant papa aussi. La confessez. Si un bagage que le diable a raillé, c'est lorsque nous témoignons le nom de Jésus-Christ. Pour que ça. Parce que les témoignages font un impact spirituel dans le monde invisible. Ouais. Parce que les témoignages sont forme d'évangélisation. Ce n'est pas pied bois qui a parlé, ce n'est pas animaux qui a parlé. Ce n'est pas pied bois ou animaux qui a parlé, c'est nous-mêmes qui avons parlé. Et leur parler qui s'accrivé, ils ont un impact dans le monde invisible. Ouais, là, Jésus-Christ. Fin guéri, nègla a sauté, pompé, la parlé de Jésus-Christ. Ta os, si Michel était guéri, il pas de jamais dit qui est-ce qui guérit, ça va déranger. Mais le fait que Michel guérit, l'entrant dans la synagogue là, il a commencé à dire c'est Jésus-Christ qui fait ça, ça crée la caille, ça crée la caille, Michel Farizan, énervement. Parce que connaît témoignage, Michel, il a râler en pile moun à la confession. Témoignage, monsieur. Et ça ne va connaître. Témoignage, monsieur, qui a râlé en pile moun. Depuis que bon Dieu fait un bagage pour garder le secret, diable n'a pas de problème avant. Il n'a pas de problème avant pour qui ça? Parce que diable a assuré que c'est vous-même seul qui a affecté. Il a assuré que c'est vous-même seul qui a affecté. Mais lorsque vous dites l'autre moun tendel, diable a connu que affectation à pape. Arrêtez en même seulement, la patine de l'autre monde. Et ça fait pourquoi? Il y a une chose qui est plus difficile dans l'évangile, c'est l'évangélisation. Ou après, tout n'est pas courir des prophètes. Tout n'est pas courir des pasteurs. Et pas ça. Mais pas très rare pour moi, on a courir des évangélisations. Évangélistes. Policiers évangélistes qu'il y a. Très rare. Et même lorsque je dis évangélistes qu'il y a, les évangélistes sont dans l'église. Mais les évangélistes sont dans l'église des hommes. Des hommes et des femmes qui convertis déjà, l'a évangélisé. Et bien ça. Mais, la très difficile. Pour elle, dit évangéliste pour les retenants à l'arrière. Mais il y a un problème. Vous avez un évangéliste, il invite à venir prêcher dans l'église, mais
chaque jour sur deux heures.

On va l'évangéliser, monde qui va convertir. On va l'inviter au venir. Parce que l'évangélisation signifie c'est pour proclamer la bonne nouvelle. Si nous proclamons la bonne nouvelle, si une bonne nouvelle là déjà sont l'autre monde qui pour connaître. Ainsi vous acceptez le Seigneur. Et chaque fois ouais, premier bagaille bon Dieu crié en dans l'église, c'est le témoignage. Et l'évangélisation. Première action qui exprime l'existence de l'église, c'est pas la prophétie non. C'est pas le pastorat. C'est l'évangélisation. Lorsque M. Dame yo parlé en langue, la Bible dit que langue yo parlé a li ramené yo vinn joine Pierre et puis Pierre prêché 3000 âmes vinn dans la conversion. Parce que dans relation avec bon Dieu, pas gagne rien qui peut fait sans pas gagne horizon pour ça. Pas gagne horizon, pas gagne rien. Ouais. Ouais, deux fois ou gagne la prière pour bon Dieu, va chercher présence bon Dieu. Bon Dieu dit vous font bagarre, vous pensez son bagarre vous faire au hasard. Quelque déboulant bon Dieu, quel que soit ça qu'on fait, pas fait au hasard. Il y a une raison d'être qui permet qu'il fait. Regarde pas où est qui ça, raison d'être là. Mais si bon Dieu t'a ouvert les yeux, ou t'a ouvert ça, t'a fait, ou t'a compris pour qui ça qu'il faut faire. Et ça que pas gagné rien que fait dans l'évangile de manière gratuite. Chaque sac fait dans l'évangile, il y a une raison d'être. N'est-ce pas parler en langue, juste parler en langue. Je parle en langue parce que il y a une nécessité pour ça. Il s'est fait la Bible parler trois formes de parler en langue. Parler en langue, il y a en pile importance la vie du chrétien. En pile importance. La Bible parlait de trois formes de parler en langue. La Bible dit, dans 1 Corinthiens chapitre 13, à partir du verset 1er, la Bible dit une autre là, dans 1 Corinthiens chapitre 14, à partir du verset 2. Ok? Il y a une grille la langue des anges, il y a une grille la langue des hommes. Il y a une grille, la langue de Dieu. Ok? La langue des hommes, la langue des anges, la langue de Dieu. Chaque est potentiel. Chaque est potentiel. La langue des anges, la langue des hommes, c'est pour l'édification. Et pour l'édification, dans le sens que, il y a un prédicateur campé devant là. La prêcher, la parler de l'évangile. Ou qu'à comprendre ça, le dire. Et pourtant, les en bas onction, et c'est bon Dieu qui a parlé au travers lui-même. Ils sont échos, ils sont pas de voix. Ils ont pas de voix, c'est pas lui-même qui a parlé. Ils ont pas de voix, il le fait que répéter ça vous dit. Et c'est pour une des raisons, la prédication, il doit avoir un aspect de l'édification. Qui est-ce qui a édifié ce bon Dieu? Qui est-ce qui a construit ce bon Dieu? Les hommes qui ont construit. Une prédication, lui doit avoir un aspect édification pour ça, parce que faut que ça capdia, les joignent nous-mêmes pour le transformer. Et ça fait, une prédication pas de un aspect intellectuel seulement. Lui doit avoir un aspect intellectuel pour ça, parce que faut qu'il y ait des recherches qui faites, faut mon nom faire etc. Lui passer temps dans la Bible, etc. Ça c'est aspect intellectuel. Mais puis gros aspect, c'est aspect spirituel. Parce que l'aspect intellectuel là pas qu'à changer la vie monde. L'aspect intellectuel là pas qu'à édifier monde. L'aspect intellectuel là structurer ça va dire de manière spirituelle. L'aspect intellectuel là structurer ça va dire de manière spirituelle et c'est là que l'école entre en ligne de compte. L'école entre en ligne de compte. Ou ça bon Dieu fait. Bon Dieu pas prend Pierre pour le faire apôtre des païens. Il prend Paul pour le faire apôtre des païens. Pour qui ça? Parce que Paul a une certaine éducation. Paul pas faire face à plusieurs personnes. Paul pas faire face à plusieurs individus païens qui c'est pas spiritualité qui parle intéressé, c'est plus la structure, la façon de parler. Mais si vous m'accepte le Seigneur, en même cas, écoutez qui boit chanson avec moi. Bon, je finis pour les trois formes de parler en langue. La première forme, là, c'est la langue des hommes. C'est pour l'édification. Bon, je prends temps. Les 16 nations présentes le jour de la Pentecôte, il fait chaque parler dans chaque nation, dans la langue chaque nation. C'est pour l'édification. La deuxième forme de parler en langue, l'apôtre Paul dit, si je parlais la langue des anges ou la langue des hommes, la langue

des anges. Ça veut dire, mais qui ça que ange? Ange, c'est des esprits. Hébreu chapitre 1, verset 14, ne sont-ils pas tous des esprits au service de Dieu? Là, mon soulier, moi, au service de Dieu. Nous pas là pour nous commander des anges. Nous pas là pour nous commander des anges. Nous là pour nous capables de recevoir le ministère des anges. Le ministère des anges est à notre profit. Mais nous cap commander des anges, c'est mon Dieu. De vous tomber dans le commande des anges, ou tomber dans qui que ça, dans la sorcellerie. Parce que c'est seulement les anges déchus qui manifestent sous forme de démons qu'on a qu'on a commandé. Ou pas commandé, ou pas commandé. Et bien ça, et ça que fait Jésus-Christ lui-même, les pierres te coupent les oreilles, mal juste qui ça le dit. Et j'ai bien, est-ce que pas qu'on aime commander papa pour lui avoir une légion d'anges? M'a dit papa, parce qu'il est de la chair. Il est de la chair. Et c'est pour une des raisons. Il dit, si je parle de la langue des anges, ça veut dire que c'est une langue de combat spirituel. Il est fort dans le champ pour la prière. Vous sentez, bon Dieu, changer le langage. Pas empêcher de changer le langage. Ok? C'est un langage de combat spirituel. De combat spirituel. Pour qui ça? Lorsque Élie était dans le désert, son ange qui te parlait en ce moment. Un grand ange. Et c'est pour une des raisons maintenant. Lorsque Wapen est en combat spirituel, faut attentif à la voix de Dieu. Faut qu'on compte qui ça, bon Dieu, a dit. Et troisième forme de parler en langue, c'est la langue de Dieu. C'est la langue de communion avec le Seigneur. Dans ce qu'apôtre Paul précisait pour le dire, dans Kassa, on dit des mystères. On dit des mystères. 1 Corinthiens chapitre 14, dans le verset 2, dans le verset 1er, il dit que ça qui aspire au don. Le meilleur, mais surtout à celui de la prophétie, et puis il continue. Et ça que maintenant, il y a une dimension de relation qu'on gagne avec mon Dieu. Mon Dieu communique avec vous personnellement. Laissez-moi dire des mystères. Ainsi, vous-même, quand vous écoutez maintenant, au besoin pour témoigner, pour raconter ça, bon Dieu fait. Et des fois, c'est pas ça, bon Dieu fait pour vous seulement. Et pas ça, bon Dieu. Des fois, nous pensons témoignage, c'est dit ça, bon Dieu fait pour moi, non. C'est dit ça, bon Dieu fait. Vous voyez, ça l'a dit là, je raconterai toutes tes merveilles. Je raconterai. Ça veut dire, là où ils vont côté, c'est pas parce que bon Dieu fait miracle pour vous seulement. Ou qu'on doit parler de ça, bon Dieu fait. Ou exprimer de ça, bon Dieu fait. Maintenant, même si bon Dieu pas fait miracle, il pas guéri ou il pas chassé des démons pour, mais au moins bon Dieu pas oxygène. Au moins, maintenant, on va supposer lever. C'est bon Dieu qu'il faut marcher. Tout ça est merveille, bon Dieu. Le fait qu'on lève maintenant, c'est merveille. A ou fait 8-7 ans abdormi dans l'inconscient. Mon autre grand chambre, non, pas même, qu'on ça même. Ou fait 8 ans à abdormir des fois, ou l'on gros d'octroire. Quand on a pas 10, 15, 20, mon abdomi. Et puis, on abdormi après 10, 15, 20, mon ça. Et puis, on a levé demain matin, si tu veux, et puis, on prend ça comme normal. Pendant ce temps, il y a une grosse expédition que tu as fait d'ailleurs. Il y a un mauvais esprit de toi, que tu as pris l'eau. Pour que tu as pris un nom. Et puis, bon Dieu, épanoui de ça, c'est pour moi avec lui. Les vrais n'abtons pour nous témoigner de ça, bon Dieu fait pour nous. Et ça, bon Dieu fait pour vous, que vous ne pas connaître plus que ça, vous avez demandé, bon Dieu, pour le faire pour vous. Parce que bon Dieu connaît plus qu'un besoin, que vous-même vous connaissez qu'un besoin. Et ça, je dis, les gens qui ont une relation avec bon Dieu, ils ont un témoignage. Ok, témoignage, moi, je n'ai pas de témoignage. Non, oui, je n'ai pas de témoignage. Je n'ai pas de témoignage parce que hier soir, mal couché, matin, je me levé. M'a fait commander matin ensemble avec Koukounia. Ainsi, vous accès le Seigneur. David dit, m'a raconté toutes tes merveilles. M'a raconté toutes tes merveilles. C'est le deuxième aspect pour l'ennemi au cas reculé. Premier aspect pour l'ennemi au cas reculé, c'est pour son personne d'adoration, personne de louange. Deuxième aspect, c'est une personne qui remet témoigne. Tandis ça me dit, pas prends-moi.

Là, vous parlez de témoignages, et pas ça, bon Dieu fait pour, en termes que, bon Dieu guérit, ça sont témoignages, lui aussi. Mais c'est témoignage dans le sens large. Vous sont un monde qui aime verbaliser, bon Dieu. Vous sont un monde qui aime parler de Dieu. Dans toute conversation, bon Dieu dans le langage, bon Dieu dans la parole. Il y a un monde qui cite dans bon Dieu seulement à l'église. Et non seulement cite bon Dieu seulement à l'église, il va citer le de propre gré ou non. Et lorsque il dit vive Jésus, il dit vive Jésus. Lorsque il dit béni soit l'Éternel, il dit béni soit. Il va même dire pour qu'on parle même. C'est monde qui peut dire pour dire. Et pourtant, à chaque jour dans la vie, à chaque conversation, à chaque relation avec monde, c'est pour toujours dire c'est bon Dieu. Et bien ça. On me demande comment y est. Grâce à Dieu, ça va. Ou un langage divin. Ou un langage de témoignage. On me demande comment faire réussir. Bon Dieu qui fait ça. Si vous connaissez qui j'aime te yon, pendant que j'aime pas c'est d'arriver là, c'est Jésus qui fait ça. Ça, c'est un témoignage qu'il y a. Faut qu'il y ait ça? Parce qu'on raconte qui est ce bon Dieu. Troisième bagaille, et David dit, il dit, je ferai de toi le sujet de ma joie et de mon allégresse. C'est la dépendance totale de Dieu. Je ferai de toi le sujet de ma joie et de mon allégresse. C'est l'appartenance à Dieu. Là, ou dépendre de Dieu entièrement. Et bien ça, c'est bien mon frère. Bon Dieu fait miracle pour vous, mais vous pas dépendre de Dieu. Vous pas dépendre de Dieu. Mais David dit comme ça que pour l'ennemi ou yo, pour l'ennemi ou yo carré qui est devant, il faut que ce soit un monde qui fait bon Dieu le centre de ta vie. Jacques 4, verset 7 dit, soumettez-vous à Dieu et résistez au diable. C'est la soumission. C'est la dimension. Lorsque David dit, je ferai de toi le sujet de ma joie et de mon allégresse, c'est la soumission. Ça veut dire, pas qu'il y a rien bon Dieu fait qui pour mal. Tout ça bon Dieu fait, c'est bien qu'il y ait. Pour qui ça? C'est parce que le diable là, qui ça l'a cherché? L'a cherché une raison pour capable parler bon Dieu mal. Frère Maxime, depuis où tombe dans parler bon Dieu mal, l'esprit bon Dieu qui tombe. Et ça fait, même pour les blagues, il y a des choses qui sont dans le bouchon. Ah bon Dieu, je ne fais rien pour moi. Je ne fais rien dans l'évangile. Je ne fais ceci. Bon, je ne dis ça là, bouche, je tremble. Si on fait ça pour me dire, mais ça qu'on saute dans le bouchon, je me sens pour me dire. Oh, quand depuis que tu es dans l'évangile, etc. Non! Et bien, où bon Dieu, c'est bon Dieu que bon Dieu. On même sens que vous faites. C'est servir bon Dieu dans la droiture. Consacré. David pas dit que c'est bon Dieu qu'il est pour venir chercher dans la bergerie. David retient dans la bergerie. Il dit, l'Éternel est mon berger, je ne manquerai de rien. On ne peut pas pour dire bon Dieu qui ça pour le faire. On ne peut pas bailler bon Dieu ultimatum. On ne peut pas référer bon Dieu qui j'en pour l'agir. Bon Dieu fait ça le vrai. C'est bon Dieu que bon Dieu. Prends place là. Prends place, tiens. Mais Maxime, la soumission à Dieu. La dépendance à Dieu. Fais bon Dieu le centre de ta vie. L'ennemi n'a aucun pouvoir pour le joindre ou encore pour qui ça? Parce que où sont les gens, où sont vendus? Moi, je t'aime ça, où sont vendus? Ça veut dire, ou même, ou appartient à Dieu totalement. Dans la situation Job là, c'est une seule parole que j'allais attendre dans la. Si Job te gen moyen, te gen malheur, décide pour te parler, bon Dieu, mal, il est tout là. Il est tout là. Ou bien, premier bagaille que Job l'a fait, c'est mal dans Job même. Parce que, il y a un monde qui a parlé. Ou pas attendre, mais laissez mal dans mon qui a parlé, laissez mal qui a parlé. Les gens, ils font ça. Les gens, ils font ça. Si on est dans le mariage, ils disent, parole madame, ni parole mari, il pas fait, il fait ça, le mariage là, pas comme il faut. Les gens, ils font ça quand même. Si on a fait bêtise de yo, si on a fait tintin, si on a fait bêtise de yo,

Pas qu'il y a rien sur la terre impacté. Parce que où c'est bon Dieu la joie, où c'est bon Dieu allégresse là. Ah, pour depuis ton bois l'église, pour depuis ton la prière, mon monsieur il fait ça, mon bagaille, etc. Non. Et ou à comprendre pour quelle raison que de jour en jour l'ennemi a gagné du terrain dans la vie. Donc, troisième bagaille, David dit, pour l'ennemi a reculé dans la vie, ou qui ça? C'est pour capable de faire bon Dieu le centre de ta vie. Tout système de découragement, tout parler mal, retirer. J'ai un gars, mon cap, écoutez-moi là, je dis, ou bien pour laver bouchou, ou parler bon Dieu mal trop. Vous dites des paroles qui contrarient la volonté de bon Dieu de ta vie. Et puis, on va pas attendre que bon Dieu fait quelque chose pour vous. Et bien ça, le matin, Job dit Job ça, Job pas écouté. Et là, ouais, Job pas écouté maintenant Job. C'est pas volonté Job, non, c'est bon Dieu. Parce que Job a baptisé. Zami Job, il est venu aussi pour influencer Job. Ah! Et bien, j'aime dans le Seigneur. Donc, quand on arrive à bon Dieu, ce n'est pas mon qui boudou qui ça pour faire. Et pas mon qui boudou qui j'en pour adorer bon Dieu. Et pas mon qui boudou qui comportement pour gagner face à telle situation. Ou doit connaître chaque forme tout là. Ouais, la vie spirituelle. Gede koto yé. Faut qu'on connaisse. Et bien, un prophète qui boumine doux chaque fois là. Ou doit connaître chaque fois là. Ou doit connaître. Job connaît très bien ses intégrités qui mettent là. Ses services. C'est relation avec bon Dieu. Et ça que pendant mon ab, pendant que mon cap dit, oh c'est parce que vous faites bagaille qui mal. Et bien ça, faut qu'on ait. Il y a mon cap toujours vient faire vieux diagnostic. Et il y a mon aussi dans situation difficile. Ouais. Jabla même voyé, pour qu'il y ait confusion dans le passé. Il y a un vieux diagnostic. Vieux parole, il dit vieux tintin. Mais vous-même, comme serviteur servante de l'Éternel. Quand on va aller traverser, c'est pas mon qui boumine doux qui est à couille. Il faut qu'on connaisse qui est souillé. Chaque métro là. Et si vous pas connaissez chaque métro là, ou pas la prière aussi pour sortir. Et ben ça, et ça fait, il y a un peu de boulot qui a la prière pour qu'on ait une délivrance. C'est parce que la prière, quand on va traverser, si vous pas connaissez chaque métro là, ou pas qu'on sortir là-dedans pour qui ça? Parce que David, Lénatan vient parler ensemble avec lui. David reconnaît qu'il faut commettre péché. Et c'est un aspect qui permet que David sorte. Puisqu'il connaît le commettre péché, là, aller dans la présence de mon Dieu avec cette notion de péché pour le combattre. Saül, lui-même, il ne connaît pas qu'il fait péché. Saül tombé. Et ça, quelqu'un de monde, même sous péché, matin, midi et soir, il ne va pas me délivrer parce qu'il y a toujours une chance exquise. Il a fait une excuse. Pour qu'il a esquivé la situation. Maintenant, pour l'être bien, qu'il a reculé, c'est pour faire de bon Dieu le centre de ta vie. Pour pas quitter la mascarade de l'ennemi. Pour mettre mes lames à choix. En toutes ces choses, pour qu'il dit même Jean avec Salmissant, des cris de triomphe et de salut s'élèvent dans les temps des justes. Parce que les gens qui sont attristés, mon qui est découragé, mon qui est affecté par la dépression, pas qu'à servir mon Dieu comme il faut. C'est un cœur qui est libre. C'est un cœur qui est en joie, qui a servi mon Dieu. Un cœur triste, pas qu'à servir mon Dieu. Parce que mon Dieu, pas qu'il y a aucune dimension de tristesse dans mon Dieu. Pas qu'il y a aucune dimension de désolation, découragement dans mon Dieu. Mon Dieu, c'est la joie. Vous voyez ça, l'apôtre Paul dit. Ouais, dans Romains 14, verset 17. Vous voyez que Jean-Paul Paul définit le royaume de Dieu. Il définit le royaume de Dieu comme un mode de vie. C'est pas où on doit rentrer, même avec le royaume humain. On entre aux jeunes cailles, machines, manger, etc. Il définit le royaume de Dieu comme un mode de vie. Qui ça le dit? Il dit le royaume de Dieu, c'est la paix, la justice et la joie. La justice, la paix et la joie. Un mode de vie. Ça veut dire, je dis, pour qu'à influencer l'environnement, c'est mode de vie qui va mener. Pour qu'à influencer l'environnement, pour qu'à démontrer qu'on se serviteur bon Dieu, c'est pas ça que sourd. Et ça que n'a oua, mode de vie, la joie. David dit, le sujet de ma joie et de mon allégresse. Le serviteur bon Dieu, servante bon Dieu,

au cas de tristesse, oui. Mais tristesse, pas qu'à conduire la vie, pas qu'à orienter. Ou. C'est la joie de Dieu. Ah! Dernier bagage que David dit, je chanterai ton nom, Dieu très haut. Je chanterai ton nom, Dieu très haut. Ah! Je ne sais pas si tu es le matin qui. Qui besoin qu'on ait pour faire le mieux reculer. Ça, c'est des choses simples. Et nous compliquer l'église, l'évangile. C'est des choses simples. Mais qui ont une portée spirituelle qui est énorme. Et des choses simples. Lorsqu'elle dit je chanterai ton nom, Dieu très haut, c'est la dimension de la proclamation de Dieu. Ok? Faire reconnaître qui est mon Dieu. Lui semble en pile avec pour raconter, mais à la différence, David dit chanter. Ok, je chanterai ton nom. Avait dit David, en comme étant musicien, ok, lui promet mon Dieu que sa capsule dans le chant, c'est le nom de Dieu. C'est la place de Dieu dans ta vie. Qui place qu'on baille, mon Dieu? Il dit, je chanterai ton nom, Dieu très haut. Et à chaque fois que vous citez nom, le Dieu très haut, c'est le Dieu possesseur. Le Dieu très haut, c'est le Dieu possesseur. Ah, Mathieu, je vais l'apprendre ensemble avec vous, mais il y a un peu de bagaille pour nous apprendre ça, Mathieu. Il y a un peu de bagaille pour nous apprendre ça. Parce que des fois, nous ne faisons pas l'évangile simplifié, nous faisons l'évangile qui est difficile. Et pourtant, l'évangile est très simple. Dans l'Acte des Apôtres, chapitre 16, lorsque j'ai eu lieu, ouais, apôtre Paul, il dit, que faut-il faire? Il dit, quoi aussi? Très simple. Depuis ce côté où il veut l'évangile compliqué, il dit, bon Dieu, pas là. Bon, l'évangile est tellement simple. Mon Dieu dit tout ça que vous faites par la parole. La parole, c'est lui-même qui est agent de manifestation de Dieu. C'est lui-même qui est agent d'exécution divine. Agent d'exécution. Depuis qu'on vous mélangez la parole avec quoi que ce soit, pas de Dieu encore. La parole, c'est l'agent, excuse-moi, c'est l'agent d'exécution divine. Simple. Vous avez l'ennemi qui a fait main aujourd'hui. Premier bagage, converti en adorateur. Bye, bon Dieu, gloire. 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David dit, je raconterai toutes tes merveilles. 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On met diable en avant-plan. Alors, premièrement, c'est pour un adorateur ou une adoratrice. Deuxièmement, c'est pour un monde qui peut témoigner
les merveilles de Dieu. 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Suspendre, parler des choses qui va faire mon Dieu plaisir. Troisièmement, c'est pour mon Dieu sente la vie. Ça veut dire, vous soumettre entier à mon Dieu. Vous menez une vie d'action de grâce. Parce que vous ne pouvez pas servir mon Dieu, puis vous l'avez tout en misérable. Il dit, je ferai de toi. Si vous voulez, l'évangile pénètre, vous menez une vie d'action de grâce. 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Quand on me dit, à la maison, allons à la maison de l'Éternel. Là, ouais, tout ça, il fait. Il t'a retiré le nom de Dieu de la bouche de David. Fait David pas inspiré de la présence de Dieu. 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Il dit, ah, dès que ça me bat à faire rien contre lui-même. 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Balde en l'autre monde qui m'a réduit en centre. Maintenant, que le diable a reculé devant. Que les démons ont été reculé devant. Parce que ça, il t'a attendu, c'est pas ça. Ça, il t'a découragé, c'est pas ça. Il t'a attendu, nous serviteurs, nous servant découragés, désespérés. Et puis là, regardez, ouais, c'est complètement différent. Parce que, hein, ouais, son autre bagage complètement différent. Ainsi, maintenant, quel que soit côté, dans quel que soit l'état, condition côté, si vous arrivez à la conclusion, vous ne pouvez pas faire rien, vous reculez. Parce que vous avez des gens de serviteurs, des gens de servantes, vous ne pouvez pas manipuler, vous ne pouvez pas faire ça ensemble. Ainsi, maintenant, sous temps de commander, maintenant, on va changer de comportement, changer d'attitude. On va servir mon Dieu dans l'autre dimension, et bien l'ennemi va toujours camper en façon. Levez mon bail, bon Dieu, grand sang, matin. Dis bon Dieu, merci. Dis moi, il a toute puissance de Dieu. Pendant que la droite de l'Éternel manifeste sa puissance. La droite de l'Éternel est élevée. L'esprit de la mort, l'esprit de dépression, de découragement. Quelque soit façon à manifester matin. On va avoir pouvoir pour atteindre nous encore. Parce que nous changer d'attitude, de comportement. Nous embrasser mon Dieu comme bon Dieu. Toutes choses concourent au bien de ceux qui aiment Dieu. Maintenant, quel que soit l'ennemi qui campe devant, c'est pour le reculer. Quel des maladies. Quel des persécutions démoniaques. Quel des attaques sataniques. Maintenant, ma prophétise sous. Quel que soit façon, l'ennemi a campé, c'est pour le reculer. Il va continuer encore.

Ah, grâce Jésus. Va au Saint-Esprit de Dieu. Levez, mets en bas, bon Dieu, grand sac, m'a dit, bon Dieu, merci. Témoignez la toute-puissance de Dieu. Témoignez la grandeur de Dieu. Gloire à Jésus. Louez l'Éternel, car il est bon, car sa miséricorde dure toujours. 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Créons l'atmosphère maintenant, côté la gloire de Dieu manifestée. Créons l'atmosphère maintenant, côté la bénédiction de Dieu, les manifester comme il faut. Gloire à Jésus. Gloire à Jésus. Fais-nous la présence ce matin, nous venons de merci. Merci parce que tout ennemi qui était campé devant nous, il a reculé à cause des moyens qu'on mettait à disposition pour qu'on connaît que l'Éternel des amis est avec nous. Le Dieu de Jacob est en retraite. Père Mathieu, sous quelque soit façon que l'ennemi a manifesté présence, les papes capables capable de résister devant toute puissance. Et ça fait nous couper bien bas devant Majesté bénie. Pour nous reconnaître ta main à travers les circonstances et ton pouvoir à travers l'action que tu as fait dans la vie. Nous levons main pour nous merci, Mathieu. Nous levons main pour une bonne gloire, pour une bonne honneur, louange que nous-mêmes seuls méritons. Nous levons main pour nous exalter grâce, bénédiction, support, soutien. Au nom de Jésus-Christ, sans arrêt. Il y a un monde qui a écouté le matin. Élevez, ou est-ce qu'on est gratigné sous peau. Mais, vous avez retracé côté de sortie. Et parce que, hier soir, vous avez battu à combat. Dans tête, vous pensez que son combat, vous avez mené, dans dormi. C'est un combat dans l'éclair. Si bon Dieu t'a ouvert les yeux spirituels, vous avez pour elle l'âme, vous avez pour elle que, mauvais esprit, ça t'a battu avec ou dans la chambre. Et chaque fois, vous levez matin, vous venez ça. Gloire à Jésus. Quelle que soit force ténèbre, qui a essayé de réduire derrière, je dis, il va capable. Et chaque fois, à partir de ça qu'on traverse, vous venez plus tourner en guerrier que d'autres choses. À partir de ça qu'on va traverser, Kounia. Vous venez plus tout d'un, il y a un guerrier. Vous venez plus qu'une stabilité de foi que d'autres choses. Levez mon matin, bye, bon Dieu, grand sac matin. Et ça vient fortifier. Ça vient avoir plus de force pour avancer. Gloire à Jésus. Père matin, quelle que soit force maléfique, quelle que soit force démoniaque, satanique matin, il est attaqué. Quelque soit façon qu'il a attaqué de matin, nous vous réclamons victoire au nom de Jésus. Nous vous réclamons la délivrance au nom de Jésus. Je dis matin, au nom de Jésus Christ Nazareth. Quelque soit façon que l'ennemi a attaqué, quelque soit façon l'ennemi a attaqué, m'a décrété au nom de Jésus Christ. Délivrance, victoire, au nom de Jésus. Continuez, bon Dieu, bye, bon Dieu, grand matin. Continuez, dis, bon Dieu, merci, matin. Il y a un monde qui a écouté le matin. Il y a une boule pour réaliser sur l'estomac. Bon, ça fait va et vient. Les voilà au bois de l'eau. Vous sentez qu'on bagaille quand péché de l'eau à descendre. Nous avons un bon petit temps pour gagner, mon pas de jambe, faut faire attention à ça. Mais je dis à le plus grossi. Et ça fait, matin, bon Dieu décidé pour le retirer. Comment on va le faire qu'on est le retirer? C'est parce qu'il y a quelques sensations côté qu'on sentit à partir de ça. On va le sentir encore. Et une bagaille aussi, c'est parce que l'eau, quand on boit de l'eau, vous sentit qu'on résistance qui offre à de l'eau, elle va priver encore. Mets les mains sur l'estomac. Et je me toujours dis ça. Même si vous n'avez pas de boule sur l'estomac. Mais si vous avez une douleur au niveau de l'estomac, mets les mains sur lui. Si l'estomac est chargé,
Si vous ne vous sentez bien au niveau de l'estomac, ou en vivomie,

Aidez mon sourire. Bon Dieu va le faire une intervention spéciale matin. Bon Dieu va le faire une intervention miraculeuse. Isaac, on dit au nom de Jésus. Boule au niveau de l'estomac. Quelque soit façon, on va manifester. Maintenant, au nom de Jésus-Christ, moi chasse dehors. Venez-moi sur l'estomac, Kokonia. Pendant que l'Esprit, bon Dieu, a retiré tout ça dans l'estomac aujourd'hui. Pour qu'on ait la liberté, la guérison, la délivrance. Merci le matin. Dieu, au nom de Jésus-Christ, Nazareth. Quelle que soit la façon, l'ennemi a déposé maladie dans l'estomac. Maintenant, au nom de Jésus-Christ, moi chasse dehors. Gloire à Jésus. Louez l'Éternel, car il est bon, car sa miséricorde durera toujours. On va le fonder une proclamation. On va le fonder une proclamation. On nous dit, mon Dieu, merci, Mathieu. Pour guérison que le manifeste dans l'estomac. Parce que quand on a écouté la matin, on va nous mettre sur l'estomac. On va faire un paquet de beurre. Il y a un paquet de monde. On va faire des rapports. Ok, on va faire des rapports. Et où sont-ils que pendant qu'on va faire des rapports, c'est des rapports sur ce qu'on va faire. Là, Jésus, il est visé ça qui est dans l'estomac. Il est déposé à l'autre de ce matin. Pendant qu'on met les mains sous le bon Dieu, retirer. Il est visé ça qui est dans l'estomac. Il est déposé. À l'autre dessin que l'ennemi a été planifié. Mon Dieu a retiré. Vas-y, mange l'estomac, comment tiens? Vas-y, mange l'estomac, comment c'est? Tout ça que tu es caché pour te réparer de l'autre côté, maintenant, mon Dieu a retiré. Au nom de Jésus-Christ, ça s'arrête, Mathieu. Quelle que soit maladie qui a manifesté au niveau de l'estomac. Quel que soit maladie, il est déposé dans l'estomac matin. Après ça, pour faire apparition plus tard, moi chasse dehors. Boule dans l'estomac. Maladie, poison dans l'estomac. Quel que soit ça, diable a été déposé dans l'estomac matin. Au nom de Jésus-Christ, moi chasse dehors. Bon Dieu, grand saint, matin. Dis bon Dieu, merci. Tu m'as eu la toute-puissance de Dieu. Louez l'Éternel, car il est bon, car sa miséricorde durera toujours. Louez le Dieu de Dieu, le Seigneur des Seigneurs, car sa miséricorde durera toujours. Gloire à Jésus. Il y a un grand problème au niveau de main droite. La main droite, où sorti, c'est comme si il y a un bagaille qui fait main droite, la raide. Il répond juste dans les épaules. Ils sont en situation qui est vraiment malheureuse pour ça, parce que où sorti, c'est pas qu'à utiliser main droite là comme il faut. Maintenant, le bagaille qui m'a demandé de faire, balancer le de haut vers le bas. Et puis, c'est quoi main droite là? Tout ce n'est pas capable de faire avec elle, Quel que soit la veine qui t'a rétréci, ou bien quelle que soit la façon que main droite ou t'es en difficulté, visez Jésus, Jésus-Christ. C'est lui-même qui est l'auteur de la foi. Il m'a dit, bon Dieu, vous le faire une intervention. Il m'a dit, ouais, gars, peut-être que vous n'avez pas porté attention à ça. Remarquez pour eux. Non seulement ou affecté par mes droites, mais on senti, même autour de bon droite aussi, il y a quelques bagailles qu'on pas senti qui bien et qui répondent juste dans les oreilles. Fais proclamation sans sac matin. Quelle que soit la planification qui est faite pour bon droite matin, mon Dieu est facile. Quelle que soit ça qui était planifié.

bobodou à tout. Mon Dieu retire le matin. Dis ça avec moi pendant que mon Dieu a fait une intervention spéciale. Dis au nom de Jésus. Moi décrété matin. Quel que soit ça, il est déposé la main droite. Comme maladie. Je dis à moi chassé dehors. De quelle que soit planification, il est fait dans le monde invisible pour affecter votre droite. Quelle que soit tentative qui est faite, vous devez atteindre un AVC, choc. Je dis, l'esprit d'AVC, l'esprit choc, Jésus chasse dehors. Gloire à Jésus. Passez mon sous bord droite. Quelque soit planification que tu es faite, non dormi comme l'ange clair. Vous devez atteindre au niveau bord droite tout matin. Mon Dieu a chassé. Isaac fait, matin, on ne va pas parler ensemble avec quoi. Et comme si on sentit qu'on bagaille qui a marché dans le pied droit. C'est pour un tremblade qu'il y a. Mon sorti, c'est comme si on va gagner cap sucre dans le pied droit. C'est preuve que bon Dieu bat. Ça que tu planifies à pas passer. Jésus en contrôle de lui-même. Descends ensemble maintenant pendant que bon Dieu a fait une intervention spéciale. Dis maintenant, au nom de Jésus. Quel que soit ça que tu as manifesté. Dans le bord droit, moi. Moi, chasseur, dehors. Gloire à Jésus. Nous allons chasser tout l'esprit stroke. Toute manifestation de puissance maléfique. Il a créé l'esprit stroke, matin. AVC, nous allons chasser. Et au même qui te fait AVC, il est affecté par une situation quelconque. Mets-moi en souli, mets-moi en côté, ou bien sous ma cabine, mets-moi. Fais proclamation. Pour mon Dieu qui a fait intervention pour. Une guérison matin qui a manifesté. Une guérison matin qui a manifesté. Direct, on dit matin, au nom de Jésus. Mauvais esprit choc. Mauvais esprit AVC. Maintenant, au nom de Jésus-Christ, moi chasse dehors. Abolissons encore matin. Quel que soit ça que tu planifié, vous devez faire fâcher, faut faire mauvais sang. Quel que soit ça que tu planifié, pour bloquer la circulation sanguine, empêcher qu'on fonctionne comme il faut. Bon Dieu a chassé le Kounia. Au nom de Jésus-Christ, ça s'arrête. Mauvais esprit choc. Mauvais esprit AVC. Quelque soit façon, il a utilisé Mathieu. Pour dire attaquer mon bon Dieu. Je dis, moi chassé dehors. Je vais le dire en troisième fois, Mathieu. Vous avez ce qui est sorti. L'ennemi a utilisé le Jodia. Mais bon Dieu, que tu as pris devant. Parce que bon Dieu, que des moyens préventifs pour empêcher l'ennemi à faire ça le vle. Voilà, Jésus. Jacques et Mathieu, pas quitter un yen bouleversé. Que votre cœur ne se trouble point et ne s'alarme point. Croyez en Jésus et croyez en Dieu. Gloire à Jésus. Passez-moi matin. Alléluia. Dieu, au nom de Jésus. Mauvais esprit stroke. Mauvais esprit AVC. Quelle que soit façon, on va manifester dans la vie, monde.
Maintenant, moi chasse dehors. Il y a un monde qui a une tête fait mal. Il y a deux formes de tête fait mal. Quand fait mal, quand tête fait mal, continue, quand tête fait mal, périodique. Mais mon gars, tête fait mal, continue. Hein? C'est rêve, ouais, il met ton chapeau dans la tête. Et puis, vous le levez sans pas enlever le chapeau. Hein? Depuis le soir, quand tête fait mal, il ne va jamais quitter. Hein? Vous faites scan. Vous pensez que c'est une tumeur que vous avez gagné. Vous faites un paquet de l'autre démarche, on ne va pas marcher. Mais demain, sous tête, vous avez. Je dis bon Dieu pour faire une intervention spéciale pour vous. Mettez mes sous-têtes. Gloire à Jésus. Gloire à Jésus. Mettez mes sous-têtes. Au nom de Jésus-Christ, sans arrêt. Disons ensemble avec moi pendant que bon Dieu pourra faire une intervention spéciale. Bon Dieu a fait une intervention miraculeuse. Gloire à Jésus. Dis Mathieu, au nom de Jésus. Quelle que soit la façon que vous attaquez, au niveau de ma tête, tête fait mal, continue. Jésus chasse dehors. Passez mes sous tête au matin. Quelle que soit la façon, tête tout à fait mal. Et même si tu as une tumeur dans la tête aussi, bon Dieu a un pouvoir pour le capable guérir entièrement. Passez mon en tête tout matin. Maintenant que bon Dieu a fait une intervention spéciale, la chasser tête fait mal là pour. Et tête fait mal ça quand tellement fort mal, des fois, il fait de l'eau sous dans le jeu. Il fait de l'eau sous dans le jeu. Alléluia. Guérison matin. Venez, monsieur, de ton matin. Gémiak, mon Dieu, fait l'ans. Non, on l'en connaît. Dis, t'es fait mal. Quel que soit façon, on va pas manifester, matin. Jésus chasse dehors. Gloire à Jésus. Gloire à Jésus. Passez, mais en matin, sous tête. Quel que soit ça, il était déposé dans la tête tout matin. Pour être capable de faire tête ou pour dégager la folie. Parce que l'ennemi n'a pas ciblé seulement pour le tuer. Mais le cible, s'il n'a pas caché, vous faites tête ou pâti. Matin, au nom de Jésus. Tête fait mal. Quelle que soit façon, on ne va pas manifester. Maintenant, au nom de Jésus-Christ, moi, chasseur, dehors. Gloire à Jésus. Et qu'on a nous parler à tête fait mal. Périodique là. À un certain moment de la durée, la fait va et vient. Je dis à bon Dieu, après tirer. Même si son bagage génétique qu'il t'a eu. D'après tirer le Kounia. Bon Dieu permettre que la gloire lui manifeste dans vous. Dis ça avec Mathieu. Dis au nom de Jésus-Christ de Nazareth. Au nom de Jésus-Christ de Nazareth. Tête fait mal périodique. Tête fait mal périodique. Je dis à Jésus chasseur dehors. Gloire à Jésus. Il y a un monde qui a écouté le matin. Hein? Et retour, ou ap enflé. Ou diminuer la nourriture. Ou faire tout ça que possible, c'est retour, ou ap enflé. Ou pas comme ça que passe. Non seulement ou ap enflé, mais quand yon lou. Ou pas comme qui ça pour faire. Gloire à Jésus. Louez l'Éternel car il est bon, car sa miséricorde.

tu as toujours. Vas-y, mais on maintient. Vas-y, mais on maintient. Ce corps physique, demandez mon Dieu pour le faire une intervention spéciale. Quelle que soit la glande, maintient, qui t'a permis que tu aies grossi comme ça. C'est pour mon Dieu, retirer comme ça, effacer comme ça. Quelle que soit la glande qui faut grossi comme ça. Gloire à Jésus. Parce que ce corps physique maintient. Réclamer une intervention divine. Et déclarer à l'ennemi. Maladie ou pas carité dans le corps. Bon Dieu produit la guérison pour. Gloire à Jésus. On va lire ça maintenant. Quel que soit glande qui doit permettre que le corps a enflé comme ça, bon Dieu a prétiré. Dis au nom de Jésus. Maladie enflure qui a propagé dans tout le corps physique. Maladie enflure qui a propagé dans tout le corps physique. Maintenant, au nom de Jésus-Christ, moi chassé dehors. Gloire à Jésus. Gloire à Jésus. Levez, mais on va y bon Dieu glan ça. La droite de l'Éternel manifeste sa puissance. La droite de l'Éternel est élevée. La droite de l'Éternel manifeste sa puissance. Je ne mourrai pas, je vivrai. Et je raconterai les œuvres de l'Éternel. Maladie afflue. Je dis à. Quel que soit côté ou à manifester dans le corps physique. Maintenant, au nom de Jésus-Christ, moi chassé dehors. Gloire à Jésus. Gloire au Saint-Esprit de Dieu. Louez l'Éternel car il est bon. Car sa miséricorde dure toujours. Il y a un monde qui vit avec la peur. L'homme dit la peur, c'est pas. Eh bien, il y a un monde qui. Comme si. La peur a incarné là-haut. De vous, quel que soit côtoyé, vous sentez ou peur. Et non seulement ou peur environnement, mais ou peur personne aussi. Ok? Ou peur monde aussi. Ça a créé la caillou une situation qui est malheureuse. On ne peut pas vivre. Il crée anxiété. Il crée beaucoup d'angoisse. Et que maintenant, Jésus décide pour être capable de faire intervention pour vous-même. Le retirer dans l'état des conditions. Mais maintenant, sur l'estomac. Parce que c'est un problème d'identité qu'on gagne. On va reconnaître qui est souillé dans mon Dieu. On va reconnaître qui est souillé dans mon Dieu. On a un problème d'identité. Mais sur l'estomac, on a que mon Dieu a fait une intervention spéciale. Mon Dieu a fait une intervention miraculeuse. Diviser expédition la peur que tu fais pour. Est-ce qu'on connaît? Il n'y a qu'à faire expédition la peur d'elle. Pour vous faire vivre dans un état d'instabilité émotionnelle. Et les messieurs l'estomac comme tiens. Et vous crasez plein l'ennemi. Dieu, au nom de Jésus. Mauvais esprit la peur. Je dis à mon chasseur. Mauvais esprit la peur. Je dis, au nom de Jésus-Christ, moi chassé dehors. Gloire à Jésus. On va le dire une dernière fois. Pendant que mon Dieu a fait une intervention spéciale. Mon Dieu a fait une intervention miraculeuse. Dis ça avec moi. Dis, mauvais esprit, la peur. Je dis,

Au nom de Jésus-Christ, moi chasseur dehors. Ben, bon Dieu, grand sac, madame, dis bon Dieu merci. Tu m'as eu la grandeur de Dieu. Tu m'as eu la toute-puissance de Dieu, Mathieu. Louis l'Éternel, car il est bon. Car sa miséricorde durera toujours. Il y a trois bagailles qui me sortent dans l'esprit pour me l'apprendre ensemble avec vous. Premièrement, il y a un monde qui a un bagaille qui est logé en bas ventre. Le Jean Bavant, il a fait le mal. Il a fait le mal de manière atroce. Ah, vous allez consacrer l'intervention divine matin. Mettez main en Bavant. Bon, je vais faire une intervention instantanée. Intervention instantanée. Mettez main en Bavant. Et réclamez une intervention divine. Alléluia. Dis ça avec moi. Dis Mathieu. Au nom de Jésus-Christ de Nazareth. Maladie en bas ventre. Maladie en bas ventre. Je dis à Jésus chasseur dehors. Mettez-moi en bas ventre, Mathieu. Et puis j'ai chaque fois mal en bas ventre. Et puis ce caillot de sang qui a logé en bas ventre, Mathieu. On doit retirer la paix facile, la paix liminelle. Mettre passé, mais on n'a pas besoin de masser fort. Parce que ce n'est pas la masser fort à guérison. Guérison, c'est l'esprit, bon Dieu, qui dépose la main. Et puis il peut mettre qu'on guérit. Il y a avec moi la maladie en bas ventre. Je dis, quelle que soit façon, on va manifester. Moi, chasseur dehors. Bah, bon Dieu, grand sac, maintenant, dis bon Dieu merci. Dis moi, il a toute puissance de Dieu. Gloire à Jésus. Mettez mon sourire en cougna. Dans la ceinture. Mettez mon sourire dans la ceinture, maintenant. Même sous ta gain pied dans rien. Même si rien ou yo t'a affecté, ou t'a une infection rénale, bon Dieu a fait intervention pour maintenant. La produit la guérison. Planification qui t'est faite dans le monde visuel n'est pas passée. Bon Dieu a bon la victoire maintenant. Moi, je sorti maintenant. Il y a un miracle qui fait dans André Dieu Emmanuel de manière spéciale. On va te passer mon l'enceinture. On a passé mon l'enceinture, il y a un miracle que bon Dieu a fait pour vous-même. Ou même qui a un problème rénal. Il est bon Dieu fait une intervention spéciale pour vous. Dis ça avec un dimanche. Au nom de Jésus-Christ Nazareth. Problème au niveau de la ceinture. Dysfonctionnement au niveau de la ceinture. Josia. Jésus chasseur dehors. Gloire à Jésus. Bah, bon Dieu, grand sac, matin. Dis bon Dieu, merci. Tu m'as eu la grandeur de Dieu. Qui dit bon Dieu, fait intervention spéciale pour vous. Qui dit bon Dieu, fait intervention miraculeuse pour vous. Louez l'Éternel, car il est bon, car sa miséricorde durera toujours. Passez bien sous ceinture. Une délivrance qui a manifesté, il y a une grâce. Dis Mathieu, au nom de Jésus. Quel que soit le problème, moi rien au niveau de ma ceinture. Jésus chasse dehors. Infection en rien. Rien en rien. Et toute la circonstance que l'ennemi a déposée au niveau de ma ceinture. Moi réclamé intervention spéciale. Moi réclamé intervention miraculeuse. Guérison. Guérison. Guérison. Au nom de Jésus-Christ, on s'arrête. Gloire à Jésus. Il y a un monde qui a un problème.

Nansan. Et puis sur retour, et sans abaille un liquide. Ou pas accoucher, ou pas gagner du monde. C'est retour, et sans abaille un liquide. Et liquide, c'est un abaille là, c'est pas un liquide qui a une bonne odeur. Ou ébranler dans tout ou même. Parce que vous demandez, est-ce que c'est un pas pourri? Mais non, vous arrivez trop loin. Et ça fait qu'on y a ma pande ou. Vous chassez toute mauvaise pensée ça. Et qui dit bon Dieu traverser, Seigneur entièrement. Gloire à Jésus. Gloire à Jésus. Vraiment sous Seigneur qu'on y a. Pendant que le Saint-Esprit fait intervention spéciale. Pendant que la gloire de Dieu est manifestée. Et je dis à vous connaître comment bon Dieu, son bon Dieu qui fait miracle spécial. Vous avez attendu de parler de témoignages, de miracles. Vous avez pensé que c'est blague. Mettez-moi en souci en Kounia. Ou après liquide la CC instantanément. Dis maintenant au nom de Jésus. Quelque soit façon, moi affecté au niveau de Saint. Maladie. Moi chasseur dehors. On va continuer ma semaine. Pendant que mon Dieu a fait intervention spéciale. A dit maladie au niveau du sein. Deux ça. Même lorsque maladie au cité, c'est pas ça. Mais on même souvient problème dans l'organe qui est au cité. Mais des mensonges. Même si ce n'est pas ça, vous dites spécifiquement, mais ou même, mais des morceaux organes contre le cité. J'ai une maladie au niveau du sein. Quelle que soit la façon, on va manifester. Maintenant, Jésus chasse dehors. Disons ça maintenant. Pendant que mon Dieu a fait intervention spéciale. Dieu maintient au nom de Jésus. Maladie au niveau du sein. Moi, renversé. Dehors. Depuis ce liquide qui a coulé dans le sein. Je dis, moi, réclamer la guérison. Moi, réclamer la guérison. Guérison. Au nom de Jésus-Christ Nazareth. 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Mettez-moi en côté, sois-tu malade, ma bonne petite temps pour commencer. Pendant que j'ai une atmosphère de guérison qui est établie en dedans, ma bonne petite temps pour masser, Kounia. On va être massé. Mettez-moi pour masser. Massez, côté, sois-tu malade. Ou même qui a un problème de digestion. Ok? Ou même qui a un problème de digestion. Ou tellement qui a un problème de digestion ou peut manger. Parce que, mais, quand vous sentez qu'il y a un problème de digestion, il m'a demandé de vous faire une intervention spéciale. Massez, quand vous sentez malade, massez. On va mettre massez, Mathieu, on va mettre massez. Massez, quand vous sentez malade. Massez, massez, massez. Alléluia. Massez. Proclamez la guérison. Massez pendant que proclamez la guérison. Guérison au nom de Jésus. Guérison au nom de Jésus. On va continuer à masser. Recevoir la guérison. Recevoir la guérison. Recevoir la guérison. Guérison. Ma bonne petite temps pour masser encore. Mon Dieu a fait intervention miraculeuse. Mon Dieu a fait intervention de miracle matin. Continuez à passer moi. Continuez à passer moi. 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

des maladies. Quel que soit côté logé, Jésus chasseur dehors. 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Pour la délivrance qu'il manifeste dans le corps physique matin. Recevoir la guérison. Recevoir la guérison. Guérison au nom de Jésus. Guérison au nom de Jésus. A dit maladie. Quelle que soit façon manifestée. Maintenant, au nom de Jésus-Christ, moi chasseur dehors. Gloire à Jésus. Gloire au Saint-Esprit de Dieu. Guérison. Guérison au nom de Jésus. Guérison au nom de Jésus. Continuez à marcher. Continuez à marcher. Continuez à marcher, Mathieu. Recevez la guérison. Que bon Dieu bénisse, Mathieu. 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Dis Seigneur Jésus. Je reconnais que c'est bon Dieu qui est venu sur la terre pour sauver l'humanité du péché. Maintenant, moi décide volontairement de m'accepter comme maître, comme sauveur et comme Seigneur. Ils ont prié, Seigneur Jésus, acceptez-moi. Régnez sous moi. Retirez toute dimension de péché dans la vie. Ben moi, la bonne volonté pour me continuer à servir. Retirer tout système de pouvoir maléfique qui t'a cassé, entravé, empêché pour me servir et empêché pour m'adorer. Le Seigneur Jésus, matin, merci pour ta grâce. Merci pour ta protection. 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Partagez le lien avec

le maximum de monde possible. Bon, on nous dit 10 minimum. Ensuite aussi, inviter quelqu'un pour demain matin, si Dieu veut, pour venir participer dans l'émission commandée matin. Après ça, avant d'aller cliquer sur notre pouce là, à la gloire de Dieu. 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On dit, mon Dieu, merci pour présence, pour assistance, pour support. 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Nous avons un samedi des décrets. 6h pour 8h en dans André Dieu Emmanuel. Et 8h, à partir de 8h dans 52-20, rue Châtelois à Montréal. Nous étions avec la paix, la grâce, la bénédiction du ciel. 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Beaucoup d'amour de ma part vers toi.

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2: 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Et puis il dit, notre Père. Ça veut dire, il dit, voici comment vous devez prier. Il dit, notre Père. Ça veut dire, nous pas un seul papa. 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Ce sera un monde avec bon Dieu ou un monde pas avec bon Dieu. Vous avez besoin de côté à soi pour être capable de connaître qui ça pour faire. Eh bien, dans le texte, il dit, arrière de moi, Satan, tu mets en scandale car tes pensées ne sont pas les pensées de Dieu, mais celles des hommes. Il dit, arrière de moi, Satan. Pour quelle raison Jésus-Christ que le Pierre Satan là? C'est parce que pendant Pierre a parlé, il est animé par l'esprit du diable. Le diable est entré dans lui. À la différence entre Pierre et Judas, Judas, le diable est entré dans lui. Mais Judas était déjà animé de mauvaises pensées. Donc, là, il est entré dans lui, il a une opportunité pour le cas des tuiles. 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Et ça fait, des fois, il fait bien. Ou pas besoin de sentir ou décourager sous pas recevoir récompense de bien qu'on fait. Parce que si vous faites bien, c'est parce que l'Esprit bon Dieu est en vous. Et si l'Esprit bon Dieu est en vous, vous pas carré. L'Esprit bon Dieu, c'est l'amour. Regardez ça. Bon Dieu, dans Romains chapitre 5, dans le verset 5, il dit, c'est Saint-Esprit qui répand l'amour en donne. Romains 5, il dit, oh, l'espérance notre point. Parce que l'amour de Dieu est répandu dans nos cœurs par le Saint-Esprit qui nous a été donné. Ça veut dire immédiatement qu'on est de nouveau, on est d'esprit, ou qu'on nature d'amour. On pas besoin de forcer pour aimer. On pas besoin de forcer pour apprécier. 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Ça, ça veut dire, l'amour de Dieu est répandu dans nos cœurs. C'est parce que, c'est dans le cœur, toute mauvaise pensée est sortie. C'est dans le cœur, tout mauvais désir est sorti. C'est ça, Jésus-Christ dit, dans Matthieu chapitre 15, dans le verset 19. Regardez ça, le Paul dit. Matthieu 15, dans le verset 19, lui dit qu'on s'acquitte très clair, car c'est du cœur que viennent les mauvaises pensées. 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Car c'est lui qui pardonne toutes nos iniquités et qui guérit toutes nos maladies. 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Et c'est ça qui fait, en pile fois, nous avons servi bon Dieu, et puis nous sentons découragés. Il y a des jours de levain qui a chanté. Il y a des jours de levain qui a chanté. Pour qui ça? C'est parce que nous avons servi bon Dieu au niveau de l'âme. Les noms sont-ils fatigués, découragés? Eh bien, ils dictent forme de service. Ça fait que les chrétiens, aujourd'hui, ont levé, ou elles bien contents, l'a dansé, l'a chanté, et puis demain, si j'avais, ou j'ai vu une église, ils m'ont bralé. C'est comme si bon Dieu te faire quelque chose. C'est parce que vous avez servi bon Dieu au niveau de l'âme. Mais cependant, ils ont dit, le dernier Adam est devenu un esprit vivifiant. Ça veut dire, bon Dieu, Hélène, pour nous servir dans la dimension de l'esprit. Ça veut dire, dans la dimension de l'esprit. L'esprit va jamais fatigué. L'esprit va jamais abdormi. L'esprit va jamais découragé. Et pas ça? Samedi là, l'esprit va jamais découragé. L'esprit va jamais fatigué. Dans Matthieu 26, dans le verset 41, les disciples ont abdormi. Jésus-Christ dit, monsieur, la chair est faible, mais l'esprit est toujours bien disposé. Ça veut dire, monsieur, dans la dimension qu'il a servi avec moi, il dit que l'esprit est bien disposé. Si nous mettons disposition spirituelle, nous, mais bien aimé le Seigneur, nous avons remporté la victoire. C'est parce que nous émotionnels, nous quittons un homme, servi nous. Mais il y a des dimensions qui veulent le bon Dieu. L'émotion n'a pas qu'à prendre le dessus encore. Parce qu'on consacre le bon Dieu dans le service spirituel. Mais pour qui ça fait, on dit ça là? Pour qui ça fait, on dit ça là? Qui me font un petit temps parler ensemble avec vous, je dis, peut-être que ça m'a dit là bon pour vous-même. Est-ce que ça m'a dit bon pour vous-même, matin? Est-ce que ça m'a dit bon pour vous-même? Je ne dois pas dire que ça que, demain si je veux, Jéricho pour qu'elle tombe, Jéricho a tombé vrai. Mais, faut que vous preniez des dispositions pour Jéricho tomber. Amen. De façon, bon Dieu, son bon Dieu principe. Pour quelle raison, Jésus-Christ, dit, l'esprit est bien. Mais qui l'esprit là, bien disposé à? Est-ce que c'est l'esprit de Dieu? Non. C'est l'esprit par eux. C'est l'esprit par eux. Ça veut dire, si l'esprit est bien disposé, il n'y a pas dormi. Si l'esprit est bien disposé, il n'y a pas été éveillé. Il y a quelques bagailles qui fait dans la vie ou du point de vue spirituel. C'est pas Satan. C'est pas le diable qui fait ça. C'est vous responsable de mâchoire, mon Dieu. Si vous disposez, je dis, pour dire, prends la prière à soi, Tu n'as pas empêché la prière. Si vous disposez, vous dites que ça que m'a prêté consacré dans mon Dieu, diable là, pas qu'à empêcher de consacrer, parce que son décision, ou disposer en tant que tel. Hein? Mais si vous arrivez à la caille, vous dites, assoyez-vous dans la prière, prenez bagage vous faites, vous mettez qu'à bon nom, couchez-vous, abdormez. Si vous prenez disposition, vous commencez à marcher dans la caille là. Vous commencez à la cuisine, ou traverser le salon, demain levé en l'air, ou après la prière, et puis ou chasser tout l'esprit fatigue, l'esprit découragement, et puis laisse ça. Bon Dieu, ou disposé, et puis bon Dieu entre dans où? Bon Dieu, ou disposé, et puis bon Dieu, bon force. La paix, bon Dieu, avant. Pas rien qui est spécial dans l'évangile, non? Pas rien qui est extraordinaire dans l'évangile, non? L'évangile, c'est disposition personnelle. Ah. Est-ce que vous êtes avec moi là, à soir? Est-ce que vous avez disposé la soirée? Gardez côté où tu es passé, c'est pour disposer, je ne vais pas passer encore. Je ne vais pas perdre ce genre de bataille. Je ne vais pas perdre ce genre de bataille. C'est pour me remporter la vie. Est-ce qu'avec moi, la bénédiction du Seigneur? Oui, disposé. Mais qui est l'esprit là? C'est l'esprit l'homme. Mais l'esprit l'homme, l'offre une convertie, côté l'aller. L'esprit va disparaître, non? Côté l'aller. L'offre une convertie. Dans 1 Corinthiens chapitre 6, dans le verset 17, nous allons voir côté l'esprit où aller. 1 Corinthiens 6, 17, nous allons voir côté l'esprit où aller. Il dit, mais celui qui s'attache au Seigneur est avec lui un seul esprit. Si, ça veut dire un seul esprit. Ça veut dire l'esprit moi attaché avec l'esprit de Jésus-Christ. Est-ce que je mentis? C'est la Bible qui m'a fait parler avec vous là. C'est pas vous, C'est là. Il dit, celui qui s'attache au Seigneur. Mais pour être capable de faire un seul esprit avec le Seigneur, il faut attacher avec elle. Amen. Ça que l'est attaché. Ça que l'est attaché. Sous une machine qui est en panne. Ou une machine qui est en panne. Ou pour une corde. Ou marre là-dedans. Et puis qui s'en fait. Et puis, ou attaché à la machine qui est devant, quelle que soit la route, la fait ou la fait d'elle. Même s'il en panne, même s'il n'a pas couru, même s'il n'a pas créé dans lui, machine qui est devant, s'il fait à gauche, la fait à gauche. S'il fait à droite, la fait à droite. S'il a tout droite, la fait tout droite, parce qu'elle est attachée à elle. Ce problème, ça, nous attachés à Bill. Nous attachons à chaque facture, nous attachons à chaque ami, nous attachons à chaque famille, mais nous pas attachés à Jésus. Gloire à Jésus. Est-ce qu'on est avec moi, la bien-aimée? Moi, je dis, nous pas attachés à Jésus. L'on attaché à Jésus, quel que soit côté Jésus aller, laveur. Et me connaît Jésus, pas qu'à mener mon côté, me perdre du bataille. Jésus, pas qu'à mener mon côté, pour me perdre. Est-ce que vous êtes avec moi là? Moi, je dis, Jésus, pas mener mon côté pour me vaincre. Quel que soit côté, me prêter à ma vie. C'est sûr, m'a persécuté. C'est sûr, m'a bien problème. Même pas perdu bataille. Comment vous dites quoi ça maintenant? Est-ce qu'on connaît ça en dire là? C'est sûr, m'a persécuté. C'est sûr, m'a bien problème. Mais solution, il y a même Jésus. Ça que David dit, quand je marche dans la vallée de l'ombre de la mort, je ne crains aucun mal, car, alléluia. Comment vous dites quoi Jésus avec vous maintenant là? Est-ce qu'on est attaché à Jésus-Christ? Oui. Dans le psaume 139, à partir du verset 7, David dit, où irai-je? Loin de ta face. Où fuirai-je? Loin de ton esprit. Quel que soit côté malé, je me souviens, je dis. Est-ce que quelqu'un est avec moi là, je dis? Moi, je dis, quel que soit côté malé, j'ai Jésus sous même, je dis. Quel que soit côté malé, j'ai Jésus sous même. Jésus pas qu'à oublier, on n'est pas qu'à abandonner, parce que vous attaché à lui-même. L'aile de la guerre, et puis l'aile garde le roi attaché. Matin, assoyez, nous besoin de quelqu'un qui est attaché à Jésus. Pas attaché à Bill, pas attaché à facture, pas attaché à Zami. Il n'y a qu'à abandonner, il n'y a qu'à quitter. Mais là où attaché à Jésus, quel que soit ça qui arrive, Jésus a mis au dehors. Est-ce que quelqu'un qui a mis là, Jésus a mis au dehors? Celui qui s'attache, qui est dans 1 Corinthiens 12, 1 Corinthiens 6, il dit, celui qui s'attache avec Jésus. 1 Corinthiens 6, 17. Celui qui s'attache. 1 Corinthiens 6, 17. Il dit, celui qui s'attache au Seigneur est avec lui un seul esprit. Quel est ce texte? Ce texte-là va dire ceux qui s'attachent. Il dit celui, il singularise. Nous ne pouvons pas attacher en même temps. Nous ne pouvons pas attacher. Moi et ma madame, nous ne pouvons pas attacher dans Jésus-Christ. C'est nous chaque qui pouvons attacher séparément. Parce que il y a des gens qui ont servi bon Dieu pour nous. Il y a des gens qui peuvent attacher à Jésus pour nous. Chaque monde dégage. Est-ce pas avec moi la bien-aimé? Ah, soit ton pour attacher à Jésus-Christ avec l'autre monde. Et mon capet du bataille. Parce que au calan tire moun, au calan redi moun, au calan di moun en aller, et puis moun ne pas gagne volonté lui-même. Quitte elle. Elle recevoir la révélation parle, l'attache à Jésus-Christ. Elle recevoir la révélation parle, la marche, moun pas tire moun. Là, moun pas gagne révélation tire elle, il va marcher vrai. Est-ce qu'avec moi la bien-aimé? Mais elle recevoir la révélation, on va besoin même tirer le même. Il va aller pour contre lui. Le bon Dieu parle avec elle, on va dire même en prier même. Gloire à Jésus-Christ. Il va le prier pour contre lui. Le bon Dieu parle avec elle, on va besoin même dire vivre l'église, la vie de l'église pour contre lui. Parce qu'elle lui recevra révélation. Est-ce qu'on avec moi la bénédiction, Seigneur? Recevoir révélation. Amen. Moune pas forcer moune faire l'évangile. Moune pas pousser moune dans le dos faire l'évangile. L'évangile c'est une révélation. Moi ça me dit l'évangile c'est une
3: révélation.
2: Moi je dis l'évangile c'est une
3: révélation.
2: Ah! C'est révélation. La Bible dit, nous sachez que la révélation de Jésus-Christ. Il dégageait, il montait pieds sur comme là. Parce qu'il faut que lui voit Jésus. Dégageait, il dégageait. Bâtiment, il y a révélation de Jésus-Christ. Il dégageait, il pousse son cri. Quand on voit dans l'état, c'est parce qu'il n'y a pas compris qui est-ce qui est mon Dieu. Et l'église de Chita. Il n'y a pas compris révélation de l'évangile de la vraie. C'est là qu'elle vient. Quand on voit dans la situation, mon Dieu va le retirer lui. Mais avant de sortir, c'est pour nous consacrer les Jésus de Nazareth là. La paix bon Dieu avant bien aimé dans le Seigneur. Est-ce qu'on avec moi la mat? Est-ce que cinq monde avec moi à soir qui a même révélation que me donne Jésus-Christ. Ou pas qu'on ait révélation, l'évangile c'est pas une leçon. L'évangile c'est une révélation.
3: Amen.
2: Révélation. Ou qu'on apprendre une leçon oubliez-le. Ou qu'on apprendre une leçon oubliez-le. Mais là, on a une révélation de la part de Dieu. Il n'y a pas qu'à oublier. On a une parole dans moi, mon Dieu. Bon Dieu de tout qui choye. Est-ce qu'elle est avec moi, la bénédiction? Hein? On a une révélation. On a une révélation de Dieu. On a une révélation de Dieu. Quitte. C'est une audition d'affaires avec vous. Je ne vais pas révéler le message là pour vous dire non. Même si tu crois qu'il y a soi, il y a des gens qui méritent d'attacher à Jésus-Christ. Fonce à l'esprit. Fonce à l'esprit. Ça, Jésus pensait à penser aussi. Ça, Jésus croyait à croire aussi. Ça, Jésus comprend, non, comprend nous aussi. Est-ce qu'avec moi, la bénédiction, le Seigneur m'a dit, moi, je fais un seul esprit avec Jésus. Jésus, pas le faire, aucune bêtise. Jésus, c'est la sainteté. Les comptes qui j'en ai conduit aujourd'hui, ça fait l'esprit attaché avec l'esprit de Jésus-Christ. M'appelons ensemble avec vous aujourd'hui, dans 1 Roi, chapitre 18, à partir du verset 30. 1 Roi 18, à partir du verset 30. Valil pour. Un roi 18, verset 30. Il dit comme ça. Élie pria alors. Élie dit alors à tout le peuple, approchez-vous de moi. Tout le peuple s'approcha de lui. Et Élie rétablit l'autel de l'Éternel qui avait été renversé. Il prit 12 pierres d'après le nombre des tribus des fils de Jacob auxquelles l'Éternel avait dit, Israël sera ton nom. Jusqu'à la fin complètement. Il y a ce problème de commencer ensemble avec, comme dit, premier bagaille qui pour faire l'esprit bon Dieu descendre, non place, présence bon Dieu, il faut gagner unité. Si pas gagner unité, présence, Navid là, on a chanté, on a prié, bon Dieu va paraître. Il faut gagner unité. Mais dans la période, Elie, tu es prêt à le faire, ça le prêt à le faire là, c'est période en Israël, il y a un plus gros problème. Présence bon Dieu quitte le pays. Présence bon Dieu quitte Israël complètement. Parce que y a une femme qui est Jézabel, qui vient établir l'esprit dans le pays. Et puis, bon Dieu, ouais, qu'il n'y a pas besoin d'aller. Mais voilà que Élie, pour le permettre que présence, mon Dieu, descende, qui ça le fait, lire le peuple là pour approcher vers lui-même. Il a établi unité. Deuxième bagaille, comme je l'ai dit, c'est reconnaître le leadership. L'unité a fini établie, il faut qu'on reconnaisse le leadership. yo connaît que il y a pile monde qui a fait bêtise, mais yo wè nan Eli ou serviteur de Dieu. Pas un monde dans pays encore qui a adoré comme il faut. Pas un monde dans pays encore qui a chanté la gloire de Dieu, mais peuple la reconnaît dans Eli ou serviteur de Dieu. C'est la reconnaissance du leadership. Parce que moun kap mene on là, faut sentir bon Dieu dans lui. Moun pas marcher derrière moun par amitié. Moun pas marcher derrière moun dans amitié. C'est seul côté, pas parce que mes amis ou pour marcher derrière, c'est seul côté faut me reconnaître dans où la présence de Dieu. Si m pa ka wè bon Dieu dans où, m pa marcher derrière. Parce qu'on pral mener m côté pa doit aller. Parce que l'esprit est sensible. C'est ça le côté. C'est ça le côté. Soit menem dans le cinéma parce que mes amis m'ont la veille. Soit tu m'en fais un voyage à New York parce que mes amis m'ont la veille. Mais depuis qu'il s'agit de bon Dieu, besoin de bon Dieu dedans. Parce que c'est une question de vie là. C'est une question de présence, mon Dieu. Gloire à Jésus. Est-ce qu'avec moi la bénédiction? Est-ce que vous êtes avec moi? Je suis une présence, mon Dieu, dans l'assemblée là. Je suis la gloire de Dieu dans l'espace côté. Je suis la toute puissance de Dieu. Dans l'espace là. Et ça fait fort que l'esprit de discernement. Pour qu'on sache de Dieu et chaque pas de Dieu. Et voilà pourquoi, le peuple a dit, il est vrai que Akab c'est le roi. Akab n'a pas Dieu dans lui. Mais si Eli dit n'avancer, n'a pas avancé vers Eli. Parce que nous réalisons, Eli, il y a une présence de Dieu dans lui. La présence de Dieu dans le monde. Regardez, ou a joué une bénédiction de la part de Dieu, que le monde a déjà dans lui déjà. David dit, tu as ma tête. Il m'a coupé de bord. Troisième bagaille que je me suis ensemble avec vous, c'est l'obéissance. Le peuple a questionné Eli. Puis il dit Eli, depuis le matin, monsieur a relé, rien pas arrivé. Qui côté nous le faire là? Il croit en Eli et il obéit à Eli. Quatrième bagaille que je me suis avec vous hier, à part de le leadership, l'obéissance et l'unité, de ouais, ensemble avec vous, on nous rétablit présence, on nous rétablit les choses de Dieu. Parce que c'est pas rien qui a fait au hasard. Bon Dieu, il y a des principes qu'elle baille, c'est comme ça pour ça fait. Et ça fait, il dit, on nous rétablit hôtel là. On nous rétablit hôtel là. Si nous avons besoin de mon Dieu venu, il y a quelques principes spirituels qu'il faut rétablir. Bon Dieu, pas descendre devant la télévision. Bon Dieu, pas descendre pendant sous plage. C'est pas dit ou pas qu'on doit regarder télévision non. C'est pas dit ou pas qu'on doit aller sous plage non. Mais faut comprendre, lorsque mon Dieu, faut qu'on qui ça pour faire. Lorsque mon Dieu, faut qu'on ait principe pour aller chercher mon Dieu. Ou pas chercher mon Dieu devant télévision, ou pas chercher dans beach, ou qu'on côté pour faire. 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Jésus-Christ dit dans Matthieu 6 verset 6, il dit quand tu pries, entre dans ta chambre. Il dit, ferme ta porte et prie ton Dieu qui est dans le secret. Alors, ton Dieu qui est dans le secret te le rendra. Gébagaï, bon Dieu, Babdou devant moun. Gébagaï, bon Dieu, Babdou pendant Zomion là. Gébagaï, bon Dieu, Babdou consacré à deux. Est-ce que quelqu'un avec moi l'a bien aimé? Il dit, prie ton Père qui est dans le lieu secret. Et ton Père qui voit le secret te le rendra. Gébagaï, je dis à bon Dieu, cherchez des moun pour le des secrets. Je dis à bon Dieu, chercher des mounes pour dévoiler des choses à eux-mêmes. Mais manquez de mounes qui allent dans la chambre. Manquez de mounes qui entrent dans les lieux secrets. Manquez de mounes qui allent chuter dans le pied, bon Dieu, pour dire, bon Dieu, mine koto là, mine font-tu parler ensemble avec vous? Parce que tout le monde occupé. Ça veut dire qu'on pas quatre secrets qui seraient là. Qu'on pas quatre commissions, mon Dieu, cachées en l'air. Qu'on pas quatre paroles qui m'a qu'on décacheté. Qu'on pas quatre paroles qui m'a qu'on dévoilé. Pour qui ça? Parce que manquez présence. 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Combien moun ka avec moi là, je tiens? Alléluia, gloire à Jésus. 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Dégagez ou mettez dehors. Et puis pour rete même Jacques-Marie, nan pied mettre là, et puis pour sentir ou pas qu'à déplacer là. Il y a trop de distractions. Il y a trop de distractions dans la société, ça. Et diable a fait comment ça vaut une distraction. Parce que pour vous distraire, vous parlez à mon Dieu encore. Bon Dieu, m'a demandé pour focus. Bon Dieu, m'a demandé pour focaliser. Est-ce que vous me faites mon. Bon Dieu, m'a demandé parce que là où bon Dieu dit, je suis un Dieu jaloux, Qui forme de jalousie? Bon Dieu voulait les attentions sous lui. Pas regarder à gauche, pas regarder à droite. Quitter attention sous lui directement. Parce qu'elle voulait pour capable de garder tout le long qu'elle fonctionne ensemble avec lui. Ah, l'église varie. L'église a copié le monde. L'église a copié un tel. L'église a copié un tel. Mais l'église, pas qu'on est sous là, c'est dans le pied bon Dieu qu'elle est. Résultat, c'est dans le pied bon Dieu qu'elle est. Victoire, c'est dans le pied bon Dieu qu'elle est. Grâce là, c'est dans le pied bon Dieu. Alléluia, c'est dans le pied bon Dieu qu'elle est. Comment est-ce qu'il veut victoire là, je dis là? Comment est-ce qu'il veut victoire là, je dis là? C'est dans le pied bon Dieu. Dans le pied bon Dieu. Dans le pied bon Dieu. C'est là, victoire, c'est dans le pied bon Dieu. Alléluia. Moi, mais ça, dans le livre de Luc, chapitre 10, je crois dans le verset 41, lorsque Marie m'a questionné maintenant là, à propos de Marie. Regardez. Dans le livre Luc là, le Seigneur lui répondit, Marthe, Marthe, tu t'inquiètes et tu t'agites pour beaucoup de choses. Ça veut dire que l'esprit ailleurs, pendant qu'on a agité corps, ou a tracassé corps, sous tes chutes dans le pied bon Dieu, ou t'as préparé à la résoudre déjà. Sous tes chutes dans le pied bon Dieu, ou t'as ressorti besoin en jeune déjà. Ou trop distrait. Bon Dieu, réponds-nous pas comme ça. Bon Dieu dit oui ou pas comme ça. Et puis bon Dieu dit, ma, tu t'inquiètes et tu t'agites pour beaucoup de choses. C'est une seule chose que dans l'esprit, je dis, ah, c'est servir bon Dieu. Son seul bagage où vous donnez un pensée aujourd'hui, servir mon Dieu. Tout l'autre bagage, mon Dieu, résout. Toute l'autre question, mon Dieu, résout. Si vous chutez dans le pied, mon Dieu, ou après mariage, ma marché bien. Petite là, marché bien. Résidence là, le vin dans main. Sors à chercher, à venir. Son seul bagage, vous avez besoin. Est-ce que vous avez besoin aujourd'hui? Est-ce que vous avez besoin d'un résultat aujourd'hui? Est-ce que vous avez besoin d'un résultat aujourd'hui? Moi, je dis, est-ce que vous avez besoin d'un résultat aujourd'hui? Eh bien, si je peux penser à Bill, si je peux penser à problème, à tracas, à tribulation, focus sur ce sujet. L'on levait le matin, dit, maintenant ma veille. Il dit, Marthe, tu t'inquiètes et tu t'agites pour beaucoup de choses. Verset 42. Mais elle dit, mais Marie, une seule chose est nécessaire. Marie a choisi la bonne part. Qui ne lui sera pas enlevé. Ça veut dire que dans l'évangile, il y a intelligence. Il y a plus de monde qui pensait, il a servi bon Dieu comme une tête partie, un fou. Dans l'évangile, il y a intelligence. Parce que bon Dieu n'a pas dit que ça que c'est lui qui m'a marié. Non, il dit Marie a choisi. Bon Dieu n'a pas dit c'est lui qui a dit Marie, viens chanter en pied. Non, Marie font choix. Amen. Marie, voyage à la gauche, tu voyage à la droite. Il y a tout le monde dans la Bible qui réussit, c'est le monde qui chute dans la pierre, mon Dieu. Marie voyage à la gauche, il voyage à la droite. Il y a tout le monde qui recevra un bagage à la main, mon Dieu. C'est le monde qui chute dans la pierre, mon Dieu. Marie dit non, je vais suivre Marthe. Je vais aller selon intelligence. Dans l'évangile, il s'appelle l'intelligence spirituelle. Il y a des bagages, mon Dieu va venir dire. Il y a des bagages, mon Dieu va venir dire. Il y a des bagages, mon Dieu, ouais, dans quel niveau on va servir de manière intelligente. Pendant tout le monde dit imbécile, et puis vous-même, vous qu'on soit cherché. La paix, bonjour, avec vous. Ah! Il y a des gens qui doivent dire que ça, que Marthe, son femme qui est en pile de dévouement, Marthe, ceci, Marthe, cela. Il y a des gens qui disent, mais quand est Marie même? Je dis, Marie, ils sont perdantes. Et pourtant, Marie a gagné. D'ailleurs, on garde des voisins, on leur dit, je ne vais pas perdre, je dis, parce que je suis dans le pied, bon Dieu. Je ne vais pas perdre, je dis, dans le pied, bon Dieu. Ah! Ça veut dire, mes bienvenus, Seigneur. Est-ce que 10 moun avec moi là, je dis là? Ça veut dire, bien servir mon Dieu, c'est un choix. Ça me dit là, bien servir mon Dieu, c'est un choix. Et bien, moun qui vient d'où ça? C'est pas un ange qui vient d'où ça? Son choix. Choisi pour ma chaque, mon Dieu. Quel côté moun qui te dit, allez, et puis vous restez là dans le pied, mon Dieu. 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Je sens présence, mon Dieu là. Je sens assistance, mon Dieu là. Je sens la gloire de Dieu là. Moi, je dis, c'est un choix. C'est un choix. Comment on a choisi pour servir mon Dieu là, soeur? Comment on a choisi pour même si vous ne pouvez pas, mais choisi pour servir mon Dieu. Même si vous ne pouvez pas connaître, choisi pour servir. Vous avez un mouvement que vous avez fait. Vous ne pouvez pas connaître mon Dieu, vrai. Son choix. Son choix. Quel est le bagage? C'est le Saint-Esprit qui est capable de révéler au lit. Samedi là, quel est le bagage? C'est le Saint-Esprit qui peut révéler au lit. Comme un monde qui croit ça, je dis là. C'est le Saint-Esprit qui peut révéler au lit. Pendant tout le monde dit, pas wow, yo connais ce chito, chito, c'est qui toi qui te l'évangile, ou choisi pour chita dans le pied, mon Dieu. Pendant tout le monde dit, que, oh, abamba, ouais, on bah, ouais, dit tout, abo abandonné ou quitter l'évangile. Non, c'est pas quitter, me quitter. Je choisis pour me cacher. Je choisis pour me chercher, mon Dieu. Je choisis pour me mettre dans le pied, mon Dieu. Je choisis pour me la prière. Je choisis pour me jeûner. Comment on avec moi la soirée? Hein? Quel monde a fait pronostic sous? 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Non, m'a abandonné quitter non, me choisi pour me chita dans pied mon Dieu. 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Et bon bagaille vous fait délibérément. Alléluia, et pas ça, bien-aimé le Seigneur. L'homme on choisit pour faire bagaille, ou pas jamais découragé. Ni ou pas jamais déçu. Parce qu'on la vie a gagné ça là-dedans. La vie a gagné difficulté, a gagné problème. Laissez-moi que choisir, m'a jamais déçu. Exactement, vous créez ce qu'a sa vie, mon Dieu, ou pas qu'à jamais vivre dans la déception. Même si tout le monde a exhibé ça, ou gagné, ou pas qu'on gagne rien en main, ou pas sentir déçu. Son choix qu'on te fait pour te marcher dans ça. Mounou est cap moutro là, par contre qui ça a été fait. Par contre qui m'a gouille a été fait. Par contre qui côté a été allé. Même vous choisir, même si vous souffrez, mais pour être ton mon Dieu. Est-ce que vous avez ton mon Dieu ensemble avec moi là? Gloire à Jésus. Regardez, tellement senti présence mon Dieu là. Par contre qui ça m'a dit aujourd'hui pour dire mon Dieu merci. Ou choisir. Là, ça fait moun pas pousser moun dans le dos. Moun pas dit moun faire l'évangile. Son choix qu'il y a. Je dis son choix qu'il y a. Comme on dit là, c'est choix qu'il y a. A choisi la bonne part qui ne lui sera point ôtée. Ça veut dire qu'il y a des bagages qui passent dans l'évangile. Il y a des bagages, c'est aujourd'hui, oh, well, après des mots, on ne peut pas encore. Mais il y a des bagages, quel que soit ça qui passe à arriver. Regardez, notre jour, pendant que je suis là, bon Dieu, femme, connaît que le Saint-Esprit dit c'est tout le monde qui a construit. Construction pas faite seulement pour petit, mon Dieu. C'est tout le monde qui a construit. On allait dans Matthieu chapitre 7, le dernier verset pour moi. Matthieu chapitre 7, le dernier verset, il dit que ça que c'est comme ça, il dit que ça que bon Dieu dit que ça que il a non, Matthieu chapitre 7. Il dit que ça que il a parlé de construction caille là. Il dit que ça que il y a un monde qui construit, et puis il dit, vent passé. Temps passé. Il dit, c'est pourquoi quiconque entend ces paroles, que je dis, les mains en pratique sera semblable à un homme prudent qui a bâti sa maison sur le roc. Est-ce que l'homme qui est insensé, l'après ou bien avant? Ok? Il dit, sera semblable à un homme prudent qui a bâti sa maison. Ça veut dire que l'homme prudent qui a construit. Ok? Continue, lui dit. Il dit, la pluie est tombée, les torrents sont tombés, les vents ont soufflé et se sont jetés contre cette maison. Elle n'est point tombée parce qu'elle était fondée sur le roc. 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
1: 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M'appelez pour vous. Si quelqu'un croit être religieux, sans tenir sa langue en bris, mais en trompant son cœur, la religion de cet homme est vaine. La religion pure et sans tâche devant Dieu notre Père consiste à visiter les orphelins et les veuves dans les afflictions et à se préserver des souillures du monde. Parole du Seigneur, en chute ensemble. Prends sang pour bénir ma tête. 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
0: 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La langue, c'est le monde de l'iniquité. La langue souillant tout le corps. La langue enflammée par la géhenne. La langue est un rasoir affilé. La langue est un glaive à deux tranchants. Il osse contre des traits toutes les paroles amères. 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
2: Amen. Amen.
0: J'espère comprendre que le Seigneur bénisse pour ça.
1: Amen.
2: Amen. Amen.
0: Gloire à Jésus. Pour mettre tes chita, je vais aller lire pour même la parole de Dieu dans. Dans l'épître de Pierre, la première épître de Pierre. Passons-moi, madame.
2: Oui, sœur ou maître debout. Voilà, elle est là.
0: Alors, l'église, vous voyez, madame, c'est aucun problème. Oui. Bon Dieu, bien nous, bon Dieu. Laissez-le couvrir avec grâce.
2: Amen.
0: Gloire à Dieu. 1 Pierre, chapitre 2. 1 Pierre, le chapitre 2. Je lis seulement le verset 9. Je lis seulement le verset 9. Si vous jouez, nous capables de lire avec moi à haute voix. Vous aimez ça. 1 Pierre, chapitre 2. Le verset 9. Soujouenni, ou ka li la repouen à haute voix. Ma mando pou mette conviction là-dedans. Pour mettre assurance ou certitude. Croyance ou dans son bras li. Et puis pour tendre la voix de Dieu qui a parlé dans le cœur matin. On nous lit ensemble. Vous, au contraire,
1: vous êtes
0: une race élue.
1: Un
0: sacerdoce
1: royal,
0: une nation sainte, un peuple acquis, afin que vous annonciez les vertus de celui qui vous a appelé des ténèbres à son admirable lumière. Ajoutons le verset 10. Vous qui autrefois n'étiez pas un peuple, et qui maintenant est le peuple de Dieu. Vous qui n'aviez pas obtenu miséricorde, et qui maintenant avez obtenu miséricorde.
2: Amen, amen.
0: Notre Seigneur et notre Dieu, notre Père céleste Jésus-Christ, nous t'adorons, nous te rendons des actions de grâce. Pour ce privilège que tu nous donnes de pouvoir avancer devant ton trône ce matin. Tu nous donnes l'accès par devant le trône. Tu nous donnes aussi le privilège d'être appelé ton fils. Nous qui n'étions pas des enfants, tu as fait de nous des enfants de lumière. Merci pour ce privilège. Merci pour cette assemblée, merci pour l'ange de cette église, merci pour les collaborateurs. Merci Seigneur pour cette invitation, merci Seigneur pour le micro qui nous est confié pour proclamer ta parole. Nous te demandons Seigneur de nous visiter en cette matinée bénie. Nous voulons être remplis de ta grâce, remplis de ton onction, afin que nous puissions parler de ta part. Alléluia. Afin que nous puissions délivrer avec conviction, avec autorité,
2: amen, amen,
0: le message que tu nous as donné.
2: Amen.
0: Bénis ton peuple, permets qu'il soit édifié, rempli de ta présence.
2: Amen.
0: Et en retour, Seigneur, nous aurons à t'adorer et à te rendre gloire. C'est la prière que nous t'adressons par Jésus-Christ, notre divin sauveur. À toi seul, sois la gloire, l'honneur, louange au siècle des siècles.
1: Amen.
0: Amen. Venez l'église à dire amen.
1: Amen.
0: Moi, je voulais passer trois petites conditions avant pendant environ 40 à 45 minutes que nous étions là. C'est pas trop. Mais après, mais pour message, je vais prêcher.

0: a pour le toucher cœur.
1: Amen.
0: C'est attendre pour ça. Deuxièmement, moi t'a remé ça m'a dit à pour pas montrer aux étrangers à lui-même.
1: Amen.
0: C'est pour assimiler là où même. Vous comprenez bien?
1: Amen.
0: Oh, pas de Bible. Faites ça. Yes. Ouais. Pour assimiler à vous-même. Ça veut dire, ça m'a dit à c'est pour vous lier.
1: Amen.
0: Troisième bagarre là, c'est pour message. Cool la sorte dans votre parole là. C'est pour prendre nous-mêmes.
2: Amen, amen, amen.
0: On a trois amen là.
2: Amen.
0: On a quatre amen là.
1: Amen.
0: On a cinq amen là.
2: Amen.
0: Est-ce qu'on bien saisi ça me dit en dernier? Coup parole la saute dans bouche moi c'est pour
1: prendre. Amen.
0: Ma face, ma messe, vous venez, ma ventre. La droite de l'éternel. Ok. Le malheur atteint. Que dit mon nom
1: d'eau?
0: Ok, c'est qu'on s'amène l'eau. Est-ce qu'on d'accord?
2: Amen.
0: Si vous dites ma mère, t'avais dit ou dit mouille. Est-ce qu'on d'accord?
1: Amen.
0: Ok, good. Dernier bagarre à vous regarder dans le jeu. Regardez de l'autre côté. Nous étions à prêcher pendant toute cette semaine sur ce thème. Le but du chrétien. J'estime que c'est le message de l'heure. C'est le message du temps. C'est le temps de savoir, c'est le temps de connaître la raison pour laquelle nous sommes à l'église.
1: Amen.
2: Amen.
0: C'est ça, on commence à faire.
2: Amen. Amen.
0: C'est le temps de connaître les raisons qui mettent dans l'église, mon cher. Gagnez un auteur qui dit. Il n'y a rien de plus triste et de plus alarmant que de voir quelqu'un qui vit sans connaître son identité.
1: Amen.
0: Et pourquoi il vit. On dit des bagages là qui est important. Ne voyez pas quelqu'un qui vit triste comme ça. Ne voyez pas quelqu'un qui est plus alarmant comme ça. C'est là où il y a des gens qui vivent, il n'y a pas qu'on nul.
1: Amen.
0: Mais avec une identité.
1: Amen.
0: Dis avec moi identité.
1: Identité.
2: Identité.
0: Moun qui la soit armée ou yé. On a dit identité.
1: Identité.
0: Identité. Quel est le garçon? On a pas de voir. On a dit identité.
1: Identité.
0: Good. Deuxième mot, c'est le pourquoi il vit. Pour qui ça la vie? Pour qui sont là? Si tu as un nom pour qui sont là, la terre, il faut qu'on repose.
1: Amen.
0: Si tu as un nom pour qui ça au sous-batria, il faut qu'on repose pour moi. Si tu as un nom pour qui ça au jouer piano, si c'est payé, il paye pour venir faire le voie de m'la, m'attendre salaire à la fin du mois.
1: Amen.
0: On dit pour
1: amen, amen.
2: Amen, amen.
0: Et si tu as un n'importe qui monde qui va matin, qui know, qui ni fou, qui numéro identité ou qui numéro social ou sécurité sociale ou ça va pas oublier ça. On va pas oublier ça. Ça va nous fonctionner. On va pas oublier ça. Ça va nous vivre. Donc alors, nous avons un bagage qui est triste comme ça. Gagner plusieurs bagages, ça fait l'on va qu'on identité ou. Ou pas connaître pour qui ça va vivre. Premier bagage, il fait, il faut vivre de façon désorientée.
1: Amen, amen.
0: Ou pas qu'on orientation. Deuxième bagage, ça fait, il fait stable. Ça produit une vie d'instabilité.
1: Amen.
0: C'est le cas de l'église de la Odyssée, par exemple. L'église de la Odyssée, c'est l'église qui va compter pour qui ça là. Qu'on s'attend. Puisqu'elle va compter pour qui ça là. Li pa vle vivre ni bien ni mal. Li dit, m'a vle ni chaud.
2: Amen.
0: Amen. Li dit, m'a vle ni chaud. Ni fret. Et puis, regardons troisième position. Or, dans la ville, il n'y a pas de troisième position.
1: Amen.
0: C'est ou bien en haut. Continuez, non. C'est ou bien en droite.
1: Ou à gauche.
2: Amen, amen.
0: Pas de choix. Sans ça, tout c'est ou bien on chrétien ou bien on monde.
2: Amen.
0: C'est ou bien on chrétien ou bien on monde. C'est ou bien on pour mourir ou bien on pour Satan.
2: Amen, amen.
0: Je pense que vous l'avez. C'est ou bien on pasteur ou bien on son vagabond.
2: Amen.
0: Ou bien on son évangéliste.

0: Ou pas nous qui sommes désorientés.
1: Amen. C'est vrai.
0: Ou bon chrétien qui pas comme bien. Je dis à vous ça. Tenez au loin bon.
2: Aïe, aïe, aïe, aïe.
0: Je dis à vous bon droit. Tenez au chercher le bon bon. Ce sont des caméléons. Couleur changée facilement. Aïe. Les risques pas qu'à changer comme ça. C'est pour ça. Dis avec moi ça.
2: Ça. Amen. Amen, amen, amen.
0: Tu veux être
1: stable. Amen.
0: Tu ne peux pas être triste comme ça. Nous, le chrétien est stable.
1: Oh oui.
0: Ou flottant.
1: Amen.
0: Prêt à être porté par tout vent de doctrine. Pas
1: stable.
0: Baptême l'eau,
2: stable.
0: La voix nous dit stable. Disons encore une deuxième fois. Disons une troisième fois.
2: Amen, amen, amen.
0: Stable. Son chrétien doit être stable.
2: Amen.
0: Doit être stable. Stabilité. Le résultat d'une telle situation de la vie d'une personne est fatal. De vous, un chrétien par contre pour qui ça là. Et un chrétien par contre pour qui ça là vive. Il n'a rien bu. Il n'a pas l'identité. Il est un chrétien qui est stable. Il est désorienté. Résultat de la vie mon ça fatal.
2: Amen. Amen. Amen. Amen.
0: Fatal.
2: Amen.
1: Fatal. Amen. Fatal. Dieu.
0: Alors, en lisant la parole de Dieu, l'apôtre Pierre ici nous présente. Il nous donne clairement, il nous identifie clairement dans sa parole, dans la parole que Pierre nous dit matin. Il montrerait nous clairement notre identité, notre but sur cette terre. On comprend matin parce que nos places côté bon Dieu dit identité.
2: Amen.
0: Ah non, on m'a parlé bien, où là, Mathieu, on m'a connu. Frère, l'homme identité, ça veut dire quelque chose.
1: Amen.
0: Ça veut dire quelque chose. L'homme nous paye, ou pas l'identité, ou pas représentant.
1: Amen.
0: Vous pensez que vous qui devez comprendre ça, là. Ou pas l'identité, ou pas mon numéro, ou pas mon côté, l'homme présente aux pièces pour reconnaître tout. Non.
1: Amen.
0: Non. Alors, Martin, laissez Abdi nous qui nous nommer.
2: Amen.
0: Laissez Abdi nous. Ça, c'est l'autre niveau, c'est l'autre dimension spirituelle. Et mon content parce que c'est dans l'église, bon Dieu, bien, Martin.
2: Amen.
0: Avec mon Dieu avec.
2: Amen.
0: Tenez ça, dit. Vas-y, je vais te voir. Tenez ça, dit. Au verset 9 de la première épître au chapitre 2, c'est vite à dire clairement, vous, au contraire. Vous regardez dans la Bible.
2: Ah,
0: vous, au contraire, vous êtes une race.
2: Amen, amen.
0: Vous êtes une race élue. Ça, c'est la première facette de mon identité.
2: Amen.
0: C'est la première facette de mon identité. La deuxième facette. Une nation sainte.
2: Amen.
1: Amen.
0: Troisième facette.
2: Oui.
0: Une sacerdoce
1: royale.
0: Quatrième facette.
1: Un peuple
2: acquis.
0: Béni là.
2: Amen. Amen.
0: Béni là. Le Seigneur nous révèle ce matin notre identité.
2: Amen.
0: Amen.
1: Amen.
0: Amen. Le Seigneur nous dit clairement ce matin notre identité.
2: Amen.
0: Nous sommes une race. Et lui.
2: Allez,
0: non, mais c'est quelqu'un qui commence à dire la vie
1: avec
0: là. Nous sommes race élue.
1: Amen.
0: On parle de race.
2: Amen.
0: Race, il y avait point race.
2: Race,
0: race, race, race. Race, race. Alors,
1: allez,
0: non. Oh, bon, regardez-nous.
1: Race.
2: Race. Quelle race? Amen, amen.
0: Il y a plusieurs races sur la terre.
2: Oui.
0: Lesquelles? et la race blanche, et la race noire, et la race jaune,
1: et la race rouge.
0: Nous songeons, et l'image, ça, il n'y a pas de visage, mais il y a un petit livre, nous avons appris. Un petit livre d'histoire, et ça, pour montrer nous les différentes races. Les différentes races. Nous avons fait race, mon frère. Nous avons fait race. Il y a une race qui pensait qu'elle est supérieure par rapport à d'autres races. Ça m'a dit là, grand pile monde qui connaît.
1: Amen.
0: Monde qui fait étude. Moi, nous sommes Hitler te dit, l'Igérie, le sang à rien.
2: Amen.
0: Le sang à rien. Son fierté pour lui, pour le présenter tête lui comme une race spéciale. Dans, en Haïti aussi, ils ont parlé de monde dans le nord, ils ont une fierté pour dire, nous avons le sang christophien. Son fierté. Ah, et mon cap là? Son fierté. Mais ils ont tellement droit, ils ont allé louer dans affaires là, ça, ils ont gourmé pour ça. Ils ont gourmé pour dominer. Ils ont race par rapport à l'autre. Comme ça, ou jouer à travers l'histoire, des grandes luttes, des luttes antisémitistes, des luttes des différentes classes sociales de la société. Par exemple, si vous retrouvez dans la société de Saint-Domingue, à l'ère de l'époque de l'esclavage, t'as gagné trois différentes classes d'hommes. T'as gagné les blancs, les affranchis et les esclaves. Les blancs disent, c'est nous blancs, c'est nous dominés sous noir. Et vous ne nommez pas les affranchis qui disent, nous pas noirs. Nous pas blancs. Problème race. On a nos problèmes race. Problème race. Bon, en parenthèse, pendant que je parle de ça, c'est comme si, à l'intérieur de l'église encore, qu'est-ce qu'il lutte ça?
1: Amen.
0: C'est comme si, à l'intérieur de l'église, c'est même couleur nous y a, oui, mais nous vivons une différence.
2: Amen.
0: Entre monde qui replacé intellectuellement, nous font différence entre monde qui replacé économiquement, nous font différence entre monde intel avec monde moi ici, donc monde ça y est, nous avons un traitement spécial pour eux parce que c'est tel ou tel groupe.
2: Amen, amen, amen. Amen.
0: Mais pas besoin de connaître qui couleur, qui race pas terrible matin. Même révélé par la parole de Dieu que nous sommes une race.
2: Amen, amen, amen.
0: Je vais vous laisser là.
2: Nous
0: sommes une race élue. Et maintenant, monsieur sortit là avec conviction ça. Que nous sommes une race élue. Ma vie parle de la race noire, ma terre. Ma vie parle de la race blanche, ma terre. Ma vie parle de la race rouge, de la race jaune. Mais vie parle de race élue. Que on est noir, que on blanc, que on rouge. Nous formons une peuple qui est race élue. Nous formons une race qui est race élue.
2: Amen, amen, amen, amen.
0: Est-ce que vous avez un monde qui a ça? Une race élue. Maintenant, cette appellation, cette identité, l'idée directement liée à un peuple qui est le peuple d'Israël. Le peuple d'Israël. Maintenant, le problème qui s'est posé, moi je veux regarder le texte à vous, quand Pierre l'a parlé, lorsqu'il présentait nous, l'Église, comme une race élue, l'utiliser les concepts de l'Ancien Testament pour souligner les privilèges que les chrétiens ont gagnés aujourd'hui, nous, dans le Nouveau Testament.
2: Amen.
0: Est-ce que nous là?
1: Amen.
0: Répondez-moi dans bien-aimé.
1: Amen.
0: Dans Deutéronome, chapitre 7. Deutéronome, chapitre 7. Vous voulez regarder avec ça? Non? Deutéronome, chapitre 7. Gardez pour elle, ça l'Éternel t'a dit. C'est lui qui a parlé à peuple Israël. Tenez ça lui. Lorsque l'Éternel t'aura fait entrer dans le pays dont tu vas prendre possession et qu'il chassera devant toi beaucoup de nations, les Essiens, les Girgasiens, les Amoréens, les Cananéens, les Phéréziens, les Éviens, les Jébusiens, cette nation plus nombreuse et plus puissante que toi, lorsque l'Éternel ton Dieu te les aura livrés et que tu les auras battus, tu les dévoreras par interdit, tu ne traiteras point d'alliance avec elles et tu ne leur feras point grâce. Verset 3. Tu ne contracteras point le mariage avec ces peuples. Tu ne donneras point tes filles à leurs fils et tu ne prendras point leurs filles pour tes fils, car ils détourneraient de moi tes fils qui serviraient d'autres dieux. Et la colère.
3: Amen.
0: Et la colère de l'Éternel s'enflammera contre vous. Lis par là avec moi. Il te détruirait promptement. Verset 5. Voici au contraire comment vous agirez à leur égard. Vous renverserez leurs autels, vous briserez leurs statues, vous abattrez leurs idoles et vous brûlerez au feu leurs images taillées. Car tu es un peuple saint pour l'Éternel ton Dieu. L'Éternel ton Dieu t'a choisi pour que tu sois ce peuple pour qui lui appartienne entre tous les peuples qui sont sur la face.
2: Amen, amen.
4: Amen.
0: Mille côtés de révélation sont dit, mes frères.
2: Alléluia.
0: Tu as choisi un peuple. Il choisit parmi d'autres nations.
4: Amen.
0: Lorsque Dieu a appelé Abraham, Genèse chapitre 12, il dit Abraham, va-t'en de ton pays, de ta patrie. Je vais faire de vous une grande nation. Mais où va y'en dit à tout? Pour qu'il soit mon Dieu obligé, Abraham. Tandis qu'elle t'a pris la Kaili. Il t'a pris notre territoire. Il t'a pris notre peuple. Depuis mon Dieu voulait faire de vous quelqu'un, il retirait au nom de ton
2: Dieu.
0: Retirez.
2: Amen. Amen. Amen.
0: Choisis-vous. Les préférés par rapport à l'autre. Je fais. Vous sont préférés de Dieu.
2: Amen.
0: Mais c'est l'église à répondre.
2: Amen.
0: Vous sont choisis de Dieu. Dieu choisit-vous. Ne mettez l'autre nation. Dire l'Israël, il disait ça, me voulait pour.
2: Amen.
0: Et puis là, le fin de l'élève, il sépare.
2: Sépare.
0: Il dit, vous parlez droit avec l'autre.
2: Non, amen.
0: Vous parlez droit marier avec.
2: Amen.
0: Mais c'est l'exemple.
2: Amen.
0: Vous parlez droit faire alliance avec.
2: Amen.
0: Vous parlez droit rentrer dans aucun contrat avec eux. Parce que c'est moi qui choisis. C'est pas mouillé. C'est pas mouillé. C'est une élection de
2: faire.
0: Amen. Vous retirez au nom de Dieu. Son élection de faire, c'est où passer. Amen, amen.
2: Amen.
0: C'est où passer. Le ciel proclamé, où vainqueur, puis qu'on crée une association.
2: Alléluia, alléluia, amen.
0: Vous aimez l'évangile, ma
2: frère.
4: Amen.
2: Amen.
4: Amen.
0: C'est où on choisit.
2: Amen.
0: C'est où élu.
2: Amen.
0: Bah, on va entrer dans l'association
2: avec
0: mon Dieu.
2: Amen, amen, amen.
0: Ouais, c'est même moi qui ai choisi où pour appartenir à
2: moi. Moi-même.
0: C'était un choix élu.
2: Amen.
0: Élu, il sortit en un verbe là, c'est élire. Élire, il dit choisir.
2: Amen.
0: D'entre les autres. Qu'on préférence.
2: Amen.
0: Qu'on préférence qui fait. Ça veut dire parmi 10, 15, 20 là, c'est où on prend. C'est où on choisit. Madame, dame, l'église a compris ça bien. Parmi tant de jeunes filles de l'église, c'est où on choisit. Parmi tant de toutes jeunes garçons là, c'est où on choisit. Parmi tant de tout le monde qui t'a cotisé, c'est où on choisit. C'est avec aucun aller. C'est pour aucun battre. C'est pour vous. amour. C'est pour vous, sentir feeling. C'est pour vous, mon amour. C'est pour vous, mon affection. C'est pour vous.
2: Alléluia.
0: Choisis. C'est moi qui choisis.
2: Amen.
0: Ou venez élu. Amen.
2: Ouais.
0: Le monde élu. Ou sont élus. Lorsqu'on est élu, ou couvri avec yon bagaille qui relè, qui relè encore dans diplomatie, ou couvri avec yon humilité. Ou couvri avec yon humilité. Humilité, a vle dire ça. Ouais, pendant ou élu, moun pa ka arrêter ou. Yon pa ka faire rien. Ou son élu. Ah oui, m'comprends ça qui passe avec eux. C'est ça qui fait. Gede le émir, c'est gade. Yon pa ka faire non rien. Parce que nous sommes élus. Alléluia. Émir, gade, lui couvre au coup de Dieu. L'obligé de quitter, oui. Parce qu'elle pa ka faire non rien. Oui, couvri avec une humilité.
2: Alléluia.
0: Israël, yon mouye. C'est ça qui fait nous. Nous avons des choses qui sont terribles comme ça. Nous avons des choses qui sont dures comme ça. Qui sont alarmantes comme ça. Le monde a une identité. Pas qu'on soit représenté. Mais c'est l'église à répondre. Ou pas qu'on soit représenté. Ou pas qu'on ait qualité force souillée. Ou pas qu'on ait qui n'ont rien. Ou pas qu'on ait soit représenté dans l'ensemble. L'on pas qu'on soit représenté comme ça. Moun fait ça ou là.
2: Amen.
0: Ou quitte moun joué avec ou. Ou quitte moun passer en louette. Ou quitte moun bêtise avec caractère. Le matin, on vient nous. Ou représenter qui joue. Non, mais mon Dieu, combien de gens qui peuvent représenter qui joue. Alléluia. Alléluia. Alléluia. Nous représenter qui joue dans le royaume. Nous représenter qui joue dans le royaume, mon Dieu. L'éternel fait de vous quelqu'un. Alléluia. Israël va connaître. Il va connaître. Israël, le moyen, l'a dérivé. On dit bien, il l'a dérivé parmi les autres nations. Israël, le moyen, il descend. Puis le niveau qui est, c'est là, il descend. Il représente un problème, une ignominie qu'on y a pour Dieu. C'est comme si bon Dieu, par contre, ça n'est pas fait. L'État choisi là. Ça m'a dit là, vous devez comprendre.
3: Amen.
0: Que les garçons pour vie, nos familles. Les mariés avec elle, elles viennent marier avec elle. Et puis, fille, qui n'a pas compris. Ça, ça veut dire la valeur de mariage. Qui va comprendre la valeur de nom. Alléluia. Un nouveau nom qu'elle porte à Kounia. Il va connaître la valeur. Il va alliance, il va gagner dans le et puis il va un moyen. Il quitte Maril. Et puis il ne trouve pas tout.
2: Amen.
0: Il ne trouve pas tout. La flanée. Les sous-prêts de Kouya. Les tout partout dans les boîtes de nuit. Pendant que Maril.
2: Amen, amen.
3: Alléluia.
0: Maria la Kaïla. C'est la situation du peuple d'Israël. C'est la situation du peuple d'Israël. Le prophète Osée nous a parlé en ce temps. Osée, son prophète l'éternel. Osée qui m'a donné. Madame, non, je veux une moyenne, les prostituées, les mariées avec José. Les mariées avec José. Mais madame, non, les prostituées, les descendent en bas. Aïe. Les José, ouais, les perdus, madame, non. Les par contre, ça vous le faire. L'Italie dit, l'Italie, ça vous plaît. L'Italie dit, descend. Allez à chercher. José dans la rue. La promenade. La promenade. Osez à promener. Les gardiens arrivent au côté. Les ouest sont les estrades. Il y a une série de femmes qui exposaient. Et puis là-dedans, les gardiens, ouais, madame, pas là. Ils ouais, madame, pas là. Et puis il y a un bail pour y voler. Il y a un bail pour y voler. Il y a un bail pour y voler. Où est-ce que ça fait être dit? Les devenus à l'état d'une marchandise. La paille brille pour les. L'état d'une marchandise, il va brille jusqu'à ce que Osé Baye dernier prière. Il prend madame. L'autre la caille encore. Osé comme homme de Dieu, il prend femme. Il met dans le champ. Et puis lui-même, il prend champagne. L'éternel, il est osé, il dit. Côté madame, non. Il dit oui, l'éternel. Il dit pièce à côté. Il dit, gloire, prends madame, non. Prends encore une fois. Mettez-la sur ma mère. Malgré ça, madame, non, l'habitude, jouer, le remet, jouer. Il tourne encore. Il tourne la situation encore. Ça, c'est la situation du peuple d'Israël. C'est la situation du peuple d'Israël qui, malgré le choix que Dieu a porté sur lui, mais ce peuple-là, il descend encore. Il descend dans le plus bas niveau. Et puis Dieu m'a dit pour la réponse. C'est la compassion. C'est la miséricorde de Dieu. Est-ce qu'elle est l'église avec toi? Il ne pas comprendre les procédures. Finalement, comme Dieu, il ne va jamais les rater cibles. Il ne va jamais les rater objectifs. Il dit, m'a tourné vers l'autre peuple.
3: Amen, amen.
0: Et puis le conseil divin est réuni. Le conseil divin, le Père, le Fils, quand tu pas contre condition de passer, le Saint-Esprit, il a dit à nous arranger, il a fait un conseil, et puis il a dit à nous faire un
3: mariage. Amen. Amen. Amen. Amen.
0: Amen. Amen. Amen. Nous cherchons le peuple. Nous cherchons la nation. Nous cherchons le peuple. Peuple ça. Moi, je veux qu'elle soit le peuple. Ça me dévle pour Israël là. Ma vleur pour lui. Ça me dévle pour Israël là. Destiné de promettre à ma palie. Ma pécatrice. Et puis ma fond. Aïe aïe aïe. Moi, je vais ma péché là. Ma pécatrice. Et puis ma fond. C'est Dieu qui te fait place là.
4: Amen.
0: Il rejette. Et puis pour prendre la place. Pour le fouer dans la place.
4: Amen.
0: Et puis pour le cycler. Pour l'entrer dans la place là. Amen. Pour placer son label. Pour placer son label. Aïe. Mais pour placer son label. Pour positionner son label.
3: Amen. Amen. Amen.
0: Et puis Pierre. C'est vérité ça la ministre là. Et puis il m'a dit par rapport. En opposition. Aux incrédules, en opposition à ça qui était rébellé contre la volonté de Dieu. Lisez pour voir le verset 8. Le verset 8. Eh bien, le verset 8, c'est lui qui va montrer une vérité là. En Pierre, le verset 8. Vous êtes jeune? Ça dit.
5: Il s'y heurte. Oui. Vois-tu la parole? C'est à cela qu'ils sont destinés.
0: Bien, chapitre 8. Excusez-moi. Ok. Maintenant, allez, ça fait que ça dit. S'il s'y hâte pour n'avoir pas cru à la parole. Et c'est à cela qu'ils sont destinés. Texte a le dit, mon saillon de choisir. Ils ont heurté. Ça veut dire, ils ont raté lui là. Ils ont raté l'objectif là. Ils ont raté cible là. Moi, prends décision pour me voyer, pour manifester ma colère sur eux. Et puis Pierre dans le fou et verset 9 là. Il dit fou.
3: Amen.
0: Fou.
3: Amen.
0: On allait dans l'église. Fou. Alléluia. Si t'as une la bonne qui colère, moi. je ne suis pas destiné à la colère. Si la boule qui rate l'objectif là, mais vous choisissez pour ne pas rater l'objectif là, vous au contraire, vous êtes. Une race élue. Il y en a pas. Tu races élue. Race élue. Ils sont race élue. Ils sont race élue. Race élue. Il me dit Israël qui était élu. Maintenant c'est moi Canada.
2: Amen.
0: Nous mettons prêcher ça. L'église ouvre très bon. Israël qui était élu. Tu étais choisi. Nous entrons. Abraham. Et bien, qu'on y a fait le moins. Un enfant d'Abraham.
2: Amen.
0: On le dit à maintenant. Il fait de moi un enfant d'Abraham. Il m'a mis une identité. Mais il m'a mis une identité. La porte de moi va faire clair. Dans Éphésiens chapitre 2, il m'a dit vous étiez, il y a dans le monde, nous n'avons pas gagné ni droit de cité. En Israël, nous des païens, nous des morts par nos offenses. Mais Dieu nous a rendus à la vie.
2: Amen.
0: Il m'a dit, c'est par la grâce que vous êtes sauvés. Par le moyen de la foi. Et cela ne vient pas de vous. C'est le don de Dieu afin que personne ne se glorifie. Amen, amen, amen, amen. Lui, il va comprendre maintenant. Si Dieu fait le bruit, ou c'est lui. C'est pas pour me glorifier ta peur. C'est pas pour me parler en pire. C'est pas pour me dire mon nom. Moi, c'est mon qui pis bon. Au contraire, c'est pour me témoigner pour me dire. Même côté mon Dieu te prend. Même côté Jésus sorti avec. Mais la situation de comment nous qui chita la matin, quand tu ne peux pas souter bon, ou pas bon, ou pas dans un, ou pas dans un temps. Mais Dieu vous a fait grâce. Si nous conscients, c'est pour nous, nous pas de bon.
2: Amen.
0: On a pas nos bénévoles. On a pas nos églises. On a pas nos pères bon Dieu. Nous pas de bon. Nous pas de bon Dieu. Mais Dieu fait nos grâces. Mais ce monde qui fait une grâce dans mes mon Dieu.
5: Amen.
0: Car vous êtes une race élue.
5: Amen.
0: Vous êtes une race élue. Une race élue. Alors, écoutez. Les chrétiens sont des élus par Dieu pour le salut. Est-ce que nous l'avons avec moi? Deuxième facette d'identité. Après, je tout le monde, je vais. Parce que ça, c'est le message pour toutes ces maintenant. On commence là, ma terre. C'est réveil à commencer là.
2: Amen.
0: Est-ce que nous l'avons?
2: Amen.
0: Amen.
2: Amen.
0: Amen. Amen. Amen. Mais maman, je vais évocher rapidement deux facettes d'identité. Deuxième facette là, c'est le dernier. Vous êtes non seulement une race élue, vous êtes un sacerdoce.
2: Ouais.
0: Alors on dit, au sacerdoce, soyez.
2: Ouais.
0: On dit ça maintenant trois fois. Allez encore.
5: Sacerdoce
0: royal. Ça, ça veut dire sacerdoce.
5: Des prêtres, des sacrificateurs.
0: Des prêtres, des sacrificateurs. Sacerdoce là, c'est pour aller dans le livre des Lévitiques. Vous allez rapide. Vous allez toucher le mais vous allez rapidement. C'est pour aller dans le livre des Lévitiques. Le sacerdoce pour Dieu, son règne sacré.
5: Amen.
2: Amen. Amen. Amen.
0: C'est une chose sacrée.
5: Amen.
0: Il n'y a pas tout le monde.
2: Amen.
0: Non.
2: Amen. Non, non, non.
0: C'est ça fait parmi les 12 tribus. Les désirés une tribu particulièrement. La tribu de Lévi. Il dit mon saïe, mettez-le à part.
2: Amen.
0: Mm-hmm. Mais c'est l'église a dit
5: Amen.
0: Mon saïe, mettez-le à part. Mettez-le à part pour le sacerdoce. Mettez-le à part pour le service du sanctuaire. Mettez-le à part, faites-le.
2: Alléluia.
0: Yo lève, yo tribu spéciale.
2: Amen.
0: On fait de yo tribu spéciale. Maintenant, dit my Lord, dit mon Seigneur, mais comment je vivre?
5: Amen.
0: Mais comment je parler?
2: Amen.
0: Mais qui j'en peux habiller?
2: Amen. Amen. Amen.
0: Moi pas sous ça, ma bonne. mais qui j'en peux habiller. Mes vêtements pour vous mettre. Amen, nous faisons mon Dieu. Où est comme mon Dieu dans tout le bagage, mon frère? Il dit mes vêtements pour vous mettre. C'est ça qu'on propose aux chrétiens. Aux chrétiens disent moi je m'attends dans l'église. Et pour pas chrétien dans l'air, on prend Amen, on est là. On va vous habiller les bons commandés. Tandis que Dieu est dans sa tendance.
3: Amen. Amen. Dieu.
0: Il dit, mais qui j'en veux habiller?
3: Amen, amen, amen.
0: Mais qui j'en veux parler?
3: Mais qui j'en veux parler? Amen.
0: Mais qui j'en veux camper? C'est notre tribu, ça, nous apprenons l'oratoire.
3: Amen, c'est vrai. Amen, amen.
0: C'est notre tribu, ça, nous apprenons l'homilétique.
3: Amen.
0: C'est notre tribu, ça, nous apprenons qu'on est les nous camper, nous rassembler, qui j'en veux camper.
2: Amen.
0: Qui j'en veux parler.
3: Amen.
0: On va comprendre ça. Va parler de votre Dieu, de vous rassembler. Vous allez vous rassembler, vous jouez au niveau de notre. C'est pas possible ça. C'est pas normal. C'est un homme nous apprendre les principes de savoir vivre. Parce que nous saillons sans ça, ça
3: marche. Amen.
0: Son équipe. Mais Dieu dit, mais qui j'en pour nous fonctionner. Mon Dieu est tellement précieux. Dieu, papa, ou l'autre, vient travailler. Non. Il dit, ou papa travaille. Vous allez. On va courir derrière bien la terre. Foncer des bagailles. Bien c'est moi. Bien nous c'est moi.
3: Amen.
0: Vous comprenez? Mais Dieu, bah, l'autre, à peuple là, l'idiot, mais ça me voulait de nous. Mais comment vous pouvez soigner mon saillot qui est établi dans le Saint-Avance?
2: Amen.
0: Et puis il dit, par ça que demander à l'autre mon yo, c'est pour nous yoye.
3: Amen.
0: Ça
3: amen,
0: c'est principe discipline, amen. Ça c'est total là.
3: Mm-hmm.
0: Maintenant, Israël, avec Lévi particulièrement comme tribu, Dieu choisit pour le faire ligner sacerdotal ça. Mm-hmm. À cause des situations d'Abdou là, fait Israël perdu, privilège ça. Et puis une nation à faire chier là, qui c'est l'église là.
3: Amen.
0: Il traverse ça sous lui.
2: Amen.
0: Aïe.
3: Amen.
0: Amen, oui.
3: Amen.
0: Qui l'a fait? C'est au moment où Christ est mort. Christ est mort.
3: Mm-hmm.
0: L'espoir fini.
3: Mm-hmm.
0: Oui, toute assurance finie.
3: Amen.
0: Mais non, non, il n'est pas fini. Il n'est pas encore fini. Si soit par être là, il soit continué. Parce que après sa mort, c'est la résurrection.
3: Amen.
0: Qu'ils ont dit
2: Amen.
0: Amen. Il s'inviterait après à proclamer lors de sa résurrection.
3: Mm-hmm.
0: Étant ressuscité, mm-hmm. il fait de nous un royaume de sacrificateurs.
2: Yeah.
0: Pour Dieu, alléluia. Il fait de moi un royaume de sacrificateurs. Il fait de vous un royaume de sacrificateurs. Il fait de l'église là un royaume de sacrificateurs. Ça veut dire pour moi, de vous un sacrificateur.
3: Amen. Amen. Amen. Amen.
0: Côté l'église. Moi, de côté l'église là. L'hiver de nous, des sacrificateurs. Ça veut dire, depuis que sacrificateur, que offrande. Depuis que sacrificateur, que habit. Depuis que sacrificateur, que manifestation de la gloire.
3: C'est identité à ça.
0: Amen. C'est identité à ça. Pierre a dit, chrétiens, vous êtes une race élue, un sacerdoce
3: royal.
0: Un sacerdoce royal. Donc, nous sommes de la lignée du roi.
3: Amen.
0: Et il dit Amen. Nous sommes de la lignée du roi. Notre roi, c'est Jésus-Christ.
3: Amen.
0: Mais notre roi, c'est Christ. Notre roi, c'est le Seigneur. Des Seigneurs, levez-moi dire
2: alléluia.
0: Levez-moi dire soit l'éternel.
3: Amen,
0: amen,
3: amen, amen, amen.
0: Et ça s'adosse.
3: Royal.
0: Oh, alléluia. Israël a perdu ce privilège à cause de son apostasie. Et du fait que ces mauvais chefs ont fait exécuter le Messie. À notre époque, l'Église est un sacerdoce royal. Unis au sacrificateur royal, Jésus-Christ. Non seulement un sacerdoce royal appartient au roi et le sert, mais il met aussi la loi en pratique. Cela sera pleinement accompli dans le royaume à venir, dans le royaume de Dieu. Israël apostasié. Comment ça veut dire apostasie? Reniement de la foi. Reniement de façon délibérée. Ouais. Apostasia, son acceptation de tout conseil de vie précis du monde. Une fourrée en son série de bonnes vies précises que nous charriez dans le monde.
4: Oui.
0: Et puis charrier en bouteille. Nous vivons dans l'église. Apostasie. Apostasie.
4: Dieu.
0: Il y a matin, il faut discuter avec son homme qui s'allait. Alors, pour nous dire pour ça, pour nous guérir la personne de l'église, m'obliger à charrier, vie principe le monde, et puis pour nous faire mourir dans l'église.
4: Jamais.
0: Apostasie, mon frère.
4: Apostasie. Amen.
0: Guérir, c'est le sifflet qui n'a pas l'eau.
4: Amen.
0: Quel rythme, ma soeur? C'est Lucifer qui n'a pas de musique. Alors, même, il y a pour la vraie musique, femme qui te sait d'esprit à dire,
4: touche-moi.
0: Qui te sait d'esprit à mener, touche-moi pour le sanctifier et pour le faire mourir. Pour te retirer maintenant, qu'il t'y a rien.
2: Amen.
0: Comment ça m'a empêché à une couée, une brèche. Parmi nous, nous sommes tournés, nos rites radars, nos rites ceci, nos rites disons tout. Et ça, il y a dans le monde. Nous sommes la nation, nous sommes la nation élue, nous sommes la série, nous sommes sa série.
2: Amen.
0: C'est ça pour faire. Pour que mes jeunes. Non, moi, mon principe qui pour que mes jeunes. Ouvrir la Bible avec. Dans la parole. Montrer la parole. Et puis, pour apprendre qu'on est.
4: Comment
0: vous le mettez. Parole liée en musique. Et puis, pour glorifier le Dieu. C'est comme ça que mes yeux vont aller.
4: Amen.
0: Si vous pensez c'est comme ça que mes yeux vont aller.
4: Amen.
0: Ça me dit là, me dit le nom du Père.
4: Amen.
0: Du Fils et du Saint-Esprit. C'est pas comme ça que mes yeux.
2: Amen.
0: C'est pour la parole traversée.
2: Amen.
0: Mais c'est pour la parole traversée. C'est pour l'évangile traversée. C'est pour l'évangile boulée. C'est pour l'évangile cocodée. Pour y'a une couite en mon Dieu. Et puis y'a une couite. Les ouvriers
2: couite.
0: Oui. Les ouvriers venaient avec pique et apostasia, avec virus. Apostasia, les ouvriers qui ont un noyau, ils ont immunisant. Ils avaient un immunisant. Quand vous avez immunisant, protégez
4: contre
0: toute vie et maladie. Longtemps, l'été, si vous pitié, nous-mêmes en Haïti, surtout. Ou après nous tous, tout continue. Tout petit, au vaccin, et puis vous immunisez le système. Donc, si vous petit longtemps, et puis vous faites, vous prenez un ravet.
2: Oui,
0: vous ravet. Vous bourrez, et puis vous videz de la fale, si vous non. En tant que biscuit, l'estomac. Mais grave, ça. Mais qui grave, ça. Ravet, c'est son dernier père qui vit mal pour vous qui existe. Alors, qu'on y a là. Quand on est là, mon Dieu fait grâce à lui. En pile de Timon Tao, moi-même, passe la dame, frère. Si même vous regardez, oui. Oh, oui, passe la dame. Qu'on est là, mes bienfaits, ça gagne. Si les quoi, ça y est, on est là avec ça. Si le patouille, en vérité, il y a des quoi qui capouillent encore. Et bien, c'est ça qui passe. C'est la parole pour nous immuniser, mon Dieu. Mettez le monde en or. Mettez puissance en or. Mettez onction en or. Les chalaris avec virus là. Et puis pour venir immuniser. Comment il va chavirer. Le que mes toujours à terre. Vous êtes une race. Et lui, deuxièmement, vous êtes un sacerdoce. C'est pour Dieu venir à terre. C'est pour Dieu couvrir avec grâce. C'est pour laisser un plan avec onction à terre. C'est pour nous marcher à faire. C'est pour essayer de faire réellement identité. réelle identité pour qu'elle marche comme un monde qui a une espérance. Que le Seigneur vous bénisse. Maintenant, vous voulez où est-ce plus tard? Vous comprenez, ça là va finir, pas vrai? Pardon, mais ça là va finir. Donc, profitez de son café. S'il le faut pour prendre qui choye pour la gloire de Dieu.
2: Amen.
0: Le Seigneur bénisse nous pour cette semaine.
2: Amen.
0: Deuxième bagage, Mathieu. Le serviteur a été annoncé déjà. Mais il y a quelques CD, des psaumes qui lient avec des musiques en background. Prends ça, c'est ça, Mathieu, comme virus. Un petit virus qu'on a maintenant sans. Fouille la machine. Fouille la. Non, MP3. Fouille le téléphone. Non. Oh oui, fouille le computer.
3: Amen.
0: Et puis transférer le sous puce qui sous téléphone. Non. Local l'école à la rappel. Fais le parler dans nos oreilles. Attendez ça, Matina. L'or dormi, quitte nos oreilles. Et puis les mauvais esprits venus. La voix nous tout trempé dans la parole. C'est pour ça que nous vivons, bien aimé. C'est pour ça que nous vivons. Nous ne pouvons pas vivre le lion comme hier. Mes amis, vous sortez là. Où sorti là? Le monde a envahi.
3: Répondons.
0: Et puis pour faire face à elle, pour qu'elle copie jusqu'à ce qu'il puisse retourner.
6: Les principes qu'elle fait pour le capable de faire un résultat, c'est de la même bagaille. Excepté la différence qui est entre bon Dieu et la science, c'est parce que la science, il y a des théories fixes. C'est-à-dire, s'il dit 2, 2 font 4, mais bon Dieu lui-même, il n'y a pas des théories qui fixent dans le sens, bon Dieu agit tantôt d'une manière, tantôt d'une autre manière. Mais principe, bon Dieu, était principe. Principe, bon Dieu, était principe. Le principe de l'obéissance, de quelle que soit façon, il était fort obéissant. Dans Ésaïe chapitre 1er verset 18, bon Dieu dit comme ça que venez et plaidons. Là bon Dieu dit venez et plaidons dans Ésaïe chapitre 1er verset 18, tout le monde pensait que ça ba yo une sorte de pouvoir pour être capable de gérer bon Dieu. Dit bon Dieu ça pour faire. Il dit Ésaïe 1er 18, il dit venez et plaidons, il dit c'est comme si ça ba yo pouvoir pour être capable de diriger bon Dieu. Non. Mais là, plus tard, dans le verset 19, bon Dieu pral dit, on l'autre bagaille. Il dit, si vous avez de la bonne volonté et si vous êtes docile, ou bien si vous êtes obéissant, c'est pas parce que bon Dieu dit, venez plaidons, que ses volontés pas qu'à passer. Le principe de l'obéissance et la souveraineté de Dieu, l'irrité de mise dans n'importe quelle circonstance qu'on retrouve. Donc, si bon Dieu dit, vous venez pour plaider, c'est pas en termes que c'est au pral décider, c'est en termes d'implication. Parce que bon Dieu ne peut pas faire rien sans ou même ou pas impliquer là-dedans. Et voilà pourquoi on parle de Jésus-Christ, pas dit frapper, il y a ouvert pour vous. Ou bien Jésus-Christ dit, si vous demandez quelque chose, c'est parce que bon Dieu ne peut pas sans pas demander. Bon Dieu ne peut pas aussi sans pas impliquer dans ce qu'a fait là. Mais cependant, le principe de la souveraineté de Dieu, et voilà, bon Dieu dit que ça que. Si vous avez une bonne volonté et si vous êtes docile ou bien si vous obéissant, vous allez manger la meilleure production de ce pays. Donc, même si vous venez ou plaider, ça qui est meilleur, il peut dépendre de l'obéissance. Il peut dépendre de bonne volonté. Il peut dépendre parce que vous êtes venu ou vous êtes plaidé, etc. Parce que bon Dieu est souverain. Donc, c'est des principes qui établis. Et que des fois, nous ne reconnaissons pas ça et puis nous agissons pensant que ça nous dit, ça nous fait pour faire bon Dieu bouger. Bon Dieu bougeait par principe. Bon Dieu bougeait par principe. La Bible fait comprendre que David a la bonne volonté pour le prendre l'arche là, pour le sortir avec elle qui côté, pour sortir avec elle, pour entrer avec lui à Jérusalem. Mais la Bible dit comme ça que bonne volonté David, c'était bien. C'est parfait. Mais ça n'a pas qualifié David pour le faire n'importe qui façon voulait. Ça va qualifier David pour l'agir n'importe qui façon levée. Le bon Dieu t'a demandé Josué pour peuple à traverser Jourdain. Bon Dieu dit Josué consacré, fais peuple là, mettez l'âche là, fais les sacrificateurs, mettez l'âche là sous deux. C'est ça bon Dieu dit. Parce que Kounya, le peuple a traversé Jourdain. Bon Dieu dit comme ça que parce que c'est la première fois, le peuple a traversé de l'eau. Depuis qu'il est sorti en Égypte pour traverser la mer Rouge, il n'y a pas jamais traversé de l'eau. Bon Dieu, pas de combat et principe, là, il n'y a pas traversé de l'eau, qui s'est pu faire. Mais maintenant, il est arrivé devant de l'eau. Bon Dieu, il n'y a pas de principe là. Mettez l'âge alliance là, sous dos sacrificateur. Et comment ça est? Et puis, là, il mettait, la Bible dit immédiatement, il mettait l'âge alliance là, sous dos sacrificateur. Mais ceux qui mettaient pied au long de l'eau, j'aurais enfant dans deux. J'aurais enfant dans deux. Parce que présence, mon Dieu, sous dos. En quelque sorte, ce n'est pas pied au couvert de l'eau, non, mais c'est présence, mon Dieu, qui sous dos et puis qui ouvert, j'aurais en deux. Si lâche la patte sous dos, il a déposé pied, j'aurais pas d'enfant dans deux. Et si le David même a fait lâche la retourner à Jérusalem, là, l'acheté bel char. C'est comme si char David là pral étonner bon Dieu. C'est comme si char David là pral faire bon Dieu ouais en l'autre façon. Non, bon Dieu pas changé. Si bon Dieu te voulait faire char, là il t'a traversé Jourdain, hein? Il t'a fait char lui-même. Il traversait Jourdain, hein? Mais vu qu'il t'a dit c'est pour tes sous-dos, dans n'importe quelle circonstance, c'est pour tes sous-dos. Amen. Et voilà pourquoi la Bible dit Dieu est le même Dieu hier, aujourd'hui et éternellement. Amen. Il y a une évolution. 10 ans de cela, pas de technologie ça. C'est pas vrai? Peut-être 200 ans de cela, pas de microphone. Je dis à m'a utilisé un microphone, m'a utilisé technologie, hein, mais le principe de la sainteté reste le même. Le principe de vie de la part de Dieu reste le même. Moi, impliqué dans l'évolution de la société, même qu'on est que principe du salut, sans la sanctification, personne ne verra le Seigneur. Nous ne pouvons pas diluer. Nous ne pouvons pas faire de l'autre façon. Nous connaissons, mais nous vivons qui doit. Nous connaissons pour nous rencontrer, bon Dieu, faut nous vivre de la sainteté. Donc, le fait que la société a évolué, ça n'a pas empêché, bon Dieu, était même bon Dieu. Et voilà pourquoi, pas rien à faire de l'évangile ancien, pas rien à faire de l'évangile nouveau, l'évangile était l'évangile. À faire de l'évangile ancien, hein, ça a son façon de parler pour le tirer la pensée. L'évangile pas jamais ancien. L'évangile toujours était l'évangile. Dans n'importe quelle circonstance, l'évangile était l'évangile. L'apôtre Paul déclarait dans Romains 1er verset 16, l'évangile, c'est une puissance pour le salut de quiconque croit. Ça veut dire, de pour appliquer les principes de l'évangile, par un ancien, par un nouveau, par un quoi que ce soit, il dit, l'évangile, c'est une puissance. Puissance, c'est puissance. Ainsi, je dis à moi, ouais, ensemble avec vous, comment, là, nous, ensemble, nous, qu'a fait présence, mon Dieu, descendre en place. Comment, là, nous, ensemble, l'esprit, mon Dieu, capable de descendre en place, de par façon que nous, premier bagage, que nous pourrions, après 1 Roi chapitre 18, dans le verset 30. 1 Roi chapitre 18, verset 30. Et il dit alors à tout le peuple, approchez-vous de moi. Et tout le peuple s'approcha de lui. Nous avons besoin d'apprendre verset par verset. Le contexte que nous allons ensemble avec quoi, c'est que Élie, c'est dans le royaume du nord. Dans le royaume du nord, il y a un roi méchant qui est Akab. Mais Akab pas méchant de nature. Akab vient méchant à cause de madame ni qui relait Jézabel. Parce que pour le monde doctrine qui pourrait instituer à partir de Jézabel. Parce que Jézabel c'est pas un monde.

Incarné. L'Éternel dit avec l'esprit et la puissance d'Élie, ça signifie avec l'onction Élie. Même onction Élie te gagne. Qui donc fait dire ça? Dans 2 Rois chapitre 2 verset 9, qui ça Élisée dit Élie, donne-moi une double portion de ton esprit. Donc l'esprit dans 2 Rois 2 le verset 9, il symbolise l'onction qui était dans la vie Élisée. OK? Il dit, donne-moi une double portion de ton esprit. Donc, là, la Bible dit, dans Luc 1er, avec l'esprit et la puissance de lui, la Bible fait comprendre que même onction que tu as dans Élie, c'est même onction que par Jean-Baptiste. Maintenant, dans qui ça nous est? Puisque Jézabel sont l'esprit, nous parlons, puisque Jean-Baptiste vini avec l'onction de lui, nous parlons, c'est une femme qui pourra le couper tête Jean-Baptiste. Ça, il n'y a pas de fait Élie dans l'Ancien Testament. Puisque Jean-Baptiste vini avec la même onction, diable n'a pas oublié. Diable n'a pas oublié. Et puis regardez, femme qui coupe tête Élie, c'est Madame Wa. Jézabel, c'est Madame Wa qu'elle était aussi. Ça veut dire, diable n'a pas bataille moun. Il n'a pas combattre contre moun, il combat contre onction. Diable n'a pas combattre contre individu, il combat contre onction. Parce que individu a son instrument que lui. Individu a son outil que lui. Chaque rang individu a différent, c'est onction bon Dieu qui souli. Ça veut dire, si je prends un moun 5 ans, mettre onction bon Dieu sous lui, la fait même travail avec un adulte 40 ans. Parce que c'est l'esprit bon Dieu qui fait la différence sous lui-même. Donc même si c'est pas Jean-Baptiste en chair et en os qui vini, Jézabel pas fâché contre la personne de Jean-Baptiste. Il était fâché contre l'onction contre la personne d'Élie. Il était fâché contre l'onction qui est dans la vie d'Élie. Parce que Élie parlait, la Bible fait comprendre qui ça, 3 ans et demi, la pluie va tomber. Il est fâché contre ça. Donc, s'il peut pas régler avec onction Élie dans l'Ancien Testament, diable va utiliser le même pattern, le même modèle pour le combattre onction. Ce problème, ça, qui est dans l'évangile qu'on y a. Nous pas reconnaître onction. Nous pas reconnaître Jean diable a bataille qu'on y a. Il pas voulu onction établie dans l'église lui. Il va appeler l'esprit bon Dieu entrant dans l'église nous. Parce qu'elle connaît que s'il combat onction, pas bien progrès. S'il combat onction, pas bien fonctionnement. Donc, qui s'arrive, nous, des milliers d'années après, puisque la Bible dit, Jean-Baptiste vini avec l'onction et la puissance de lui, yon femme pral couper tête lui. Et c'est madame Wa pral faire aussi. Donc, en quelque sorte, diable pas oublié. On va galiter Dieu l'affaire. 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Pas abandonné. Pas dit comme ça que 10 ans passés, 15 ans passés, 20 ans passés, en rien pas fait, la suivre. La suivre. Soutenez pour vivre dans la sainteté, continue à vivre dans la sainteté. Soutenez pour marcher devant mon Dieu, dans l'égalité, vivre pas. J'en dis comme ça que son bagaille 10 ans, son bagaille 15 ans, c'est pour où le vieux? Mais pour le diable, elle n'est pas vieux. Et voilà pourquoi la Bible fait comprendre, mais ça crive. Pour qui ça fait ma douce, je dis? Pour qui ça fait ma douce? Il y a un manque de respect d'onction. Même si le diable n'a pas qu'à couper tête, mon kounia, mais la, il y a une façon de diminuer l'onction. Parce que depuis ce côté, il n'y a pas de respect, il n'y a pas d'onction. Ah, je vais continuer ensemble avec vous. Parce que c'est pas là, m'a venu ensemble avec. Premier bagage, il dit, de le verset 30. Et il dit alors à tout le peuple, approchez-vous de moi. Tout le peuple s'approche. Premier principe, pour présence, bon Dieu, qu'à descendre dans salle, c'est l'unité. 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

0: 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En quelque sorte, même si il y a une unité, il y a un leadership. Ce n'est pas le peuple là qui vient ni l'approcher tête de Kounia, mais c'est Élie qui dit, viens joindre moi. Et non seulement il y a un leadership, il y a l'esprit d'obéissance. 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Ce n'est pas une situation normale en Israël. Tu as des ordres. Tu as un système chaotique. Ça va te marcher bien. 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C'est pas le moment, ça. 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Parce que là, c'est une rencontre personnelle. 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Est-ce que on dit faut qu'on ait ces principes bibliques? Si vous n'en foyer avec madame et Marie, ou pas qu'à réunir, ou pas qu'à réussir sans une autre. La Bible dit lorsque 2 ou 3 sont assemblés en mon nom, se mettent d'accord. 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Est-ce que vous comprenez ce que je dis là? Et ça fait sous une association avec le monde, où ça va marcher entre nous, dissocier nous, nous ne pouvons pas venir par. Sous une association avec le monde, où on fait une entreprise, on s'en va avec le monde. Et puis, on ne va pas entendre nous, pas besoin de continuer encore. André, vous n'avez pas marché. Vous m'avez crasé ça. Il va fonctionner. Donc, Moïse, Élie dit peuple là, approchez-vous de moi. Et tout le peuple s'approcha d'Élie. Élie n'a pas besoin de connaître qui est spirituel, qui est-ce qui n'est pas spirituel. Son bagage qui concerne tout le monde. Approchez de moi-même. Et peuple là, approchez de lui. L'unité. Dis avec moi l'unité. Dis avec moi l'unité. Dis avec moi l'unité. Dis avec moi l'unité. Dans Actes des Apôtres, chapitre 1er, dans le verset 14, la Bible dit comme ça que pour l'église a commencé. La Bible dit comme ça que ils montèrent dans la chambre. Il dit, Actes des Apôtres, chapitre 1er, verset 14, la Bible dit pour l'église a commencé, ça te prend l'unité. Ça te prend l'unité. Mais bénis-nous le Seigneur. Présence, mon Dieu, pas descendre dans les ordres. Présence, mon Dieu, pas descendre dans les ordres. Qu'est-ce qu'on va faire comme ça? C'est Actes des Apôtres 1er, verset 14. Présence, mon Dieu, pas descendre dans des ordres. Présence, mon Dieu, descend dans l'unité, l'ordre, l'harmonie et la discipline. Mais qu'est-ce qui passe là même? Qu'est-ce qui passe là même? Des fois, nous pensons que ça fait l'église pas, ça fait l'église pas qu'à réussir, etc. Non, c'est parce que il y a une division la mi-temps. Même lorsqu'on baille la main, nous baille la main de main, mais que nous pas ensemble. 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Au contraire, nous voulons séparer de lui-même. Mais côté présence, moi, tu peux le descendre. 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La Bible dit tous, de commun accord, persévérer dans la prière. Depuis qu'il y a unité, il y a une divergence. C'est pas une divergence, c'est pas une unité, c'est uniformité. Unité pas signifie, m'oblige de penser même Jacques Jessica. Jessica pense façon pâle, m'pense façon pâle, mais gros bagaille qui mettent ensemble. C'est pas vrai. Moi, je dis, depuis qu'il y a unité, il y a une divergence d'opinion. Mais nous réunis sur la base d'une seule chose. Hein? Et ça fait là, il dit, tous d'un commun accord, persévérer dans la prière avec les femmes et Marie, mère de Jésus-Christ, et avec les frères de Jésus-Christ. Pour quelle raison ils ont insisté avec les femmes? Dans l'Ancien Testament, femmes pas prier avec hommes. Femmes pas prier avec hommes. Mais là, il y a un consensus. Mais là, il y a une raison qu'on n'a pas prié ensemble. Peut-être que en 2017, nous ne pouvons pas prier ensemble. Peut-être que en 2016, nous ne pouvons pas prier ensemble. Mais en 2018, nous faisons un consensus. Nous avons Jésus qu'on y a. Nous avons Saint-Esprit en donne qu'on y a. Ça veut dire, même lorsque en 2017, 2016, 2015, nous ne pouvons pas prier ensemble, parce que nous avons le même objectif. Mais depuis une vie d'entrée dans Jésus-Christ, tout petit différent n'a pas quitté de côté et n'a pris Christ comme étant celle bannière qui peut faire entrer ensemble. Non seulement, depuis qu'il y a unité aussi, il y a objectivité. C'est pour nous unir nous autour d'un intérêt commun. C'est ça qui prend la motivation. Si pas gon objectivité, si pas gon un objectif, excuse-moi, si pas gon un objectif, si pas gon intérêt commun, nous pas ka unir nous. 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Le consensus du royaume pas établi parmi nous. 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La Bible dit nous, ils étaient près de 120 dans la chambre. Est-ce que c'est 120 moun seulement Jésus-Christ t'a fait ouais? Non, dans 1 Corinthiens chapitre 15, la Bible dit nous Jésus-Christ qui te louait par plus que 500 frères. Pour Isaac fait dans 500 frères plus que 500 frères, les gens doivent 1000, les gens doivent 2000, bon Dieu choisit ces 120 qui pour monter dans la chambre haute. Parce que bon Dieu teste que les autres, yo, ils n'ont pas le même objectif, ils n'ont pas le même raison d'être. En quelque sorte, bon Dieu fait une disqualification. Quel est-ce que nous n'avons pas la prière ensemble avec vous? Ce n'est pas parce qu'elle n'a pas voulu, non, c'est bon Dieu qui retire le goût prier ensemble avec vous, parce que nous n'avons pas le même objectif. Nous n'avons pas le même dessin dans la vie. Nous parlons de la même manière. Si nous avons la prière, prière n'a pas prié nulle part. Parce que non, bon Dieu, pour prier arriver quelque part, il faut avoir un objectif. Donc, dans quelque sorte, 500 frères ou bien 1000 frères qui existent, bon Dieu disqualifie, il fait 120 aller. Je n'ai pas besoin de 50 ou 200 personnes qui sont ensemble avec moi. 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Ça veut dire que quelqu'un qui a coûté là, Jotia, ou compter son nom. 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Dis avec moi l'unité. 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Premier principe pour présence, mon Dieu, qu'a descendu dans salle, c'est l'unité qui doit être établie parmi nous. 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Et Élie rétablit l'autel qui avait été renversé. Rétablit l'autel qui avait été renversé. Ah, on va pas dire pour quelle raison que Élie rétablit l'autel là. Ah, parce que l'unité n'est pas capable de faire sur la base humaine, faut le faire sur la base de Dieu. 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Est-ce que l'Église avec moi là, soeur? La Bible dit que ça, que premier bagage, il fait, et il rétablit l'autel là. Ça veut dire, nous prenons le travail à partir de l'autel de Dieu. Nous ne pouvons pas le prétendre pour nous unir nous ensemble, pour nous faire des choses. Non, c'est pour nous rétablir l'autel là. C'est-à-dire, rétablir ça pour permettre pour arriver. C'est pas tête ensemble qui a fait nous réussir, mais c'est présence, mon Dieu, qui peut faire ça pour faire la réussite. Ça veut dire, si nous avons unis entre l'église, il faut nous restaurer la prière. Faut nous restaurer les jeunes. Faut nous restaurer le principe de l'étude de la parole. Et pas récréation pour nous restaurer. C'est pas plaisir pour nous chercher. C'est pas cinéma pour nous demander. C'est pour nous restaurer la prière. Même Jean, le Saint-Esprit de descendre le jour de la Pentecôte à partir de la prière. Le Saint-Esprit pas besoin de l'autre façon encore que la prière. Il pas besoin de l'autre façon encore que le jeûne. En quelque sorte, non seulement l'église, mais nous pouvons mettre ensemble, il y a quelques bagailles pour nous restaurer. Il y a quelques bagailles pour nous rétablir. Mais nous arrivons dans la dimension de l'église qu'on y a, nous sentons la recréation. Prends pied sur la prière. Là, nous convoquons la prière, nous ne pas finir. Mais si nous disons, nous faisons soirée blague. 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Venez habiller chic. Mettez, ou après tout le monde vini pour faire un robe, yo, faire un costume, yo, faire un soulier. 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Et bien, bon Dieu, nous besoin, ouais. 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Si nous pas la prière, l'esprit va descendre. Si nous pas intercéder, l'esprit. Alors, en quelque sorte, l'église, quel que soit ça nous fait, si nous pas la prière, bon Dieu va descendre. N'a qu'un bel local. 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En quelque sorte, même lorsque nous rassemblons, rassemblement n'a pas aucune valeur si nous pas rétablir les principes de Dieu. Unité n'a pas aucune valeur si nous pas agir sur la base biblique. 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La Bible dit dans l'église primitive, ils priaient 24 sur 24. Et bien ça, hein, Actes des Apôtres, chapitre 2, dans le verset 44, il dit, ils persévérèrent dans les prières. Ils persévérèrent dans les prières. Alors qu'on y a l'ordre de Pierre Abdi, lever, camper, marcher, bagne l'argent, l'homme baoua, où il a pensé, c'est devant télévision, Pierre est sorti. Non, il dit, il persévérait dans les prières. Dans toutes sortes, matin, à midi, à soir, en bas, qu'on qu'il est lié, nous gagnons pour nous retourner avec les principes de Dieu. Si nous avons étudié l'hôtel ensemble avec vous, nous avons montré que Abraham était connu un résultat à cause de l'hôtel qui était construit. Moïse était bâti hôtel. Jacob était bâti hôtel. Et next, ça a eu un résultat. Ça veut dire que les mêmes principes qui étaient là, c'est lui pour nous rétablir encore. Pas venir à quand rien nouveau. Pas venir à quand rien nouveau. Assez facile. L'évangile n'a pas rien difficile. L'évangile n'a pas rien extraordinaire. L'évangile, c'est la prière, c'est le jeûne, l'étude de la parole, vivre consacré. Pas rien difficile encore. Pas aucun 10 principes, 15 principes, 20 principes pour aller dans le ciel. Ces principes, ça, on nous rétablit. On nous rétablit des temps de jeûne. On nous rétablit des temps de consécration, des temps de convocation spirituelle. 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Il prit 12 pierres. La Bible dit et Élie rétablit l'autel de l'Éternel qui avait été renversé. Il était renversé. Rétablit l'autel de l'Éternel qui avait été renversé. Je dis à capable la vie personnelle où l'autel de l'Éternel l'a renversé, rétabli. 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C'est sous l'autel là pour le descendre. Si vous pas rétabli l'autel là. 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Saint-Esprit pas descendre sous table à caïwa. 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C'est sous vous pour le descendre. C'est où pour préparer propre tête par pour Saint-Esprit. 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Il y a quelques situations faut sauter là-dedans. Il y a quelques péchés faut quitter. 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Par tes paroles tu seras condamné. Matthieu 12, verset 36, il dit les hommes rendront compte de toutes les paroles mauvaises. Mais elle dit par tes paroles, tu seras justifié. En quelque sorte, je dis, vous avez besoin principe de la vie établi en vous-même. Ok? C'est verset 36. Il dit, je dis, quel monde qui a écouté là? Bon, j'ai besoin de rétablir une relation avec vous. Je ne vais pas aller plus loin parce que là, il arrive, il faut que vous allez. Bon, j'ai besoin de rétablir une relation ensemble avec vous. 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Mais il besoin des hommes et des femmes qui pour redédicacer la vie. Parce que l'esprit n'a pas descendu sous chaise. C'est sur des hommes pour descendre. Et lui connaît très bien que si pas l'autel, du feu n'a pas descendu. C'est pas que l'hôtel. C'est pas que l'hôtel qui s'est passé. 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Le premier principe pour l'Esprit bon Dieu descendre, les nous ensemble, c'est l'unité. 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C'est établi. Les principes de Dieu. Bon Dieu pas agi au hasard. 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

Gloire à Jésus, merci Seigneur. Alléluia, alléluia. 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

0: 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Et puis moi qui me bat fort, mal travail, me bat à travail. L'Éternel, voyez l'aller. Voyez l'aller. Allez loin. Deutéronome 28. Aïe, ils sortiront par un seul chemin. Alors, à Jésus. Alléluia. Et ils partiront par sept chemins. Sept chemins. Ça cap contre K.O. Ah, où je ne travaille. Il y a vint dérangeau. Ou acheter caille. Il y a dérangeau. Ou marié. Il y a vint dérangeau. Tout ça fait. Il y a sauté l'habitation. Il y a vint en merde. Ah, ben, au nom de Jésus. Aïe, parti. Dehors. Par sept chemins. Diable, ils sont dans le cimetière. Baka, ils sont dans le grand cafou. Mettez dehors. Mettez du feu dans la cabine. Diable, du feu. Papa, mettez du feu pour moi. Ah, mettez du feu en bas la terre. Papa, conseille diable en bas la main. Les monstres marins, c'est au poutouille. Du feu. Mettez du feu, papa. Contre esprit des eaux. Du feu. L'habitation, tu fais dans le cimetière, tu fais dans le baron, poteau baron, tu fais, diable, baka à voye, zombie, esprit zombie, tu fais, tout zombie, tu fais, au nom de Jésus, alléluia, tu fais, non, dans le sud, dans l'ouest, au centre, consumé, baka, au nom de Jésus, alléluia, merci Seigneur. Alléluia. Je dis bon Dieu, merci frère et soeur. Gloire à Jésus. Alléluia. C'était Sœur Antonine qui était avec nous. Alléluia. Moi, remets nous en pile. Salut nous tous. Kembe là. Pas qu'il était TPS, bon problème. Parce qu'on gros bon Dieu agit froid. Gloire à Jésus. L'Éternel entend quand les malheurs crient. Mais l'Éternel entend des fois, retentendre. Au nom de Jésus. N'a rencontré la semaine prochaine, si Dieu veut. Bon Dieu, bénis-nous. Bon Dieu, bénis-nous, remets-nous. Passez une bonne journée. Gloire à Jésus. Alléluia. Merci Seigneur. Merci.
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Oui, Seigneur. Sois mon guide. Car longtemps je me suis éloigné de ce chemin que tu as tracé. Et j'ai enfin réalisé que je suis né pour t'adorer. Alors je me prosterne. Je t'ouvre mon cœur et ses compartiments. Et je te dis oui. Oui, Seigneur. Oui à ta volonté. Oui à ton appel.

Seigneur, il n'y a rien que nous ne désirions plus que ta présence au milieu de nous. Alors que nous chantons, viens, viens au milieu de nous. Viens changer nos cœurs, viens transformer nos vies.

nous battons un petit bravo pour Seigneur. Ah, lui, bon, nous, un pile bagaille, hein. On compte tout ça, le bon, nous, hein. Numéro 1, c'est qui ça?

Jonas, chapitre 1. La parole de l'Éternel fut adressée à Jonas, fils d'Amittai, en ces mots. Lève-toi, va à Ninive, la grande ville, et crie contre elle, car sa méchanceté est montée jusqu'à moi. Et Jonas se leva pour s'enfuir à Tarsis, loin de la face de l'Éternel. Il descendit à Jaffo, et il trouva un navire qui allait à Tarsis. Il paya le prix du transport et s'embarqua pour aller avec les passagers à Tarsis, loin de la face de l'Éternel. Mais l'Éternel fit souffler sur la mer un vent impétueux, et il s'éleva sur la mer une grande tempête. Le navire menaçait de faire naufrage. Les mariniers eurent peur, ils implorèrent chacun leur Dieu, et ils jetèrent dans la mer les objets qui étaient sur le